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0: Oh, dis donc.
1: Et je n'avais pas
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J'ai fait un rêve quand j'étais gamin. Tout commence au-dessus de la nature et des champs en Auvergne. C'est la fin de l'été, été indien. Les champs sont dorés. Et je suis une espèce d'oiseau de proie. Je suis dans sa vue, en tout cas. Et je survole les champs à une haute altitude. Et puis, à un moment donné, je vois un petit cabanon de pierre, un truc de paysan où ils laissent leurs outils. Et je me mets à décrire des cercles autour, comme si jamais c'était une proie, comme font les oiseaux de proie, quoi. Et puis, à un moment donné, du coup, je fonds dessus à toute vitesse. Et au moment de l'impact entre mon bec et le cabanon, d'un seul coup, ça switch et je me retrouve à me voir à la troisième personne en train de tomber au ralenti au-dessus de mon lit.

0: Et là, je m'assois au bord de mon lit. Et en fait, dans ma chambre, il y avait une forme de rideau. Il n'y avait pas de porte. C'était une vieille maison en Auvergne. Et de l'ombre de ce rideau se mettait à... Je voyais deux yeux rouges en train de s'illuminer. Et il y avait un énorme chien noir, une espèce de loup chien noir qui sortait. Et qui avançait en marchant doucement vers moi. Et qui s'asseyait juste devant moi avec l'air de se questionner, on fait quoi maintenant ?
1: 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At the end of around 22 days, the moon is in its third quarter. And at the end of a synodic month, cycle is stopped. It spins once in its axis in precisely the same amount of time that takes its revolution around the Earth. So he asked me, what's the process? And what's the aim? Doesn't drive the hydrologic cycle, doesn't he? 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Actually, I didn't well understand him. He was maybe referring to a close path or something. Do you buy cycles, he said to me. This one is an elliptical cheap one. 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

C'est la fête de l'école aujourd'hui. C'est, je crois, le plus beau jour de ma vie. En plus, j'ai trop de la chance, un truc de fou. Pendant 2 heures, je m'occupe du chamboule-tout. C'est une sorte de jeu hyper marrant. Un jeu qui plaît à pas mal d'enfants. En fait, avec une balle, faut faire tomber des boîtes. Et du coup, bah, c'est moi qui ramasse les boîtes. C'est cool, on a de la chance avec le temps. Vu qu'en fait, les stands sont dehors. Ok, il pleut et il y a beaucoup de vent. Mais du coup, le soleil ne tape pas trop fort. Une sorte d'affreux gamin, prénommé Pierre, n'arrête pas de me viser avec son lance-pierre. Il paraît que c'est le fils de la directrice.

deux papas sympas et probablement un peu musiciens ont préparé comme une sorte d'attraction. C'est un truc hyper drôle avec des chansons. Et ils ont donné à chaque enfant un tambourin. Alors, c'est complètement désopilant, ils sont déguisés. Alors, l'un en canard et l'autre, je crois, en Pikachu ou Tigrou. Ils chantent la même chanson toute la journée.

part, a eu la bonne idée de faire une sorte de cocktail bio avec du pamplemousse et des cèpes. C'est comme une sorte de ponche, quoi, et elle a mis ça dans un saladier. Alors, les enfants, en se servant, en ont mis partout sur leurs vêtements. Et au bout d'un moment, ils se sont tous mis à hurler en courant, car à cause de son putain de ponche avec des cèpes, on a compté 623 piqûres de

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Le cycle Le Continuum des Violences propose une conférence le 2 octobre à 19h à l'auditorium du CHS de la Savoie à Bassin. L'association Les Saint-Exupériens accueille le pédopsychiatre Emmanuel Contamin pour une rencontre intitulée « La résilience à travers nos liens ». Spécialiste européen du traitement des psychotraumatismes par EMDR, une thérapie qui s'adresse à des patients présentant divers troubles tels que des troubles anxieux, une dépression, des phobies. Emmanuel Contamin évoquera les causes, les manifestations et les soins liés au psychotraumatisme, mais aussi les moyens de repérer et d'accompagner les personnes concernées. La conférence présentera également le projet Lyon, ville formée au trauma, inspiré d'initiatives internationales. L'entrée est gratuite sur inscription obligatoire sur le site des Saint-Exupériens. Rendez-vous donc le 2 octobre à 19h à l'auditorium du CHS de la Savoie à Bassin. 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

0: Pour se révéler, les amis, il existe une multitude de manières. Parmi elles, l'une des plus belles, le théâtre, l'acting. Un espace pour expérimenter, créer, ressentir et se découvrir. Alors aujourd'hui, nous avons justement le plaisir d'accueillir dans l'émission une école de jeux d'acteurs chambérienne qui s'appelle la Sphère de l'Acteur. Aujourd'hui, nous avons le plaisir d'accueillir Grégory à l'antenne, accompagné de Elena Loa. Guillaume et Amy, bonjour à toutes et à tous.
1: Bonjour.
2: Bonjour.
3: Bonjour.
0: Ils ont bien rempli le studio aujourd'hui. Vous êtes cinq autour des micros, ça
1: c'est
0: fait
1: ça.
0: Plaisir. Grégory, toi, tu es donc cofondateur de la Sphère de l'Acteur.
1: Exactement.
0: Et professeur, si j'ai bien compris.
1: Exactement.
0: Et puis on a tes élèves qui sont ici, qui t'ont accompagné aujourd'hui.
1: C'est ça, on a du groupe, des élèves du groupe adulte et des élèves du groupe ado.
0: Enfin,
1: une élève du groupe ado et trois. Du groupe adulte.
0: Magnifique. Et merci à tous d'avoir fait le déplacement jusqu'au studio à Crawl. Si ça vous va, j'ai quelques questions pour vous tout d'abord, Grégory. Et puis, on va en arriver rapidement à votre école, ses spécificités, tout ça.
1: Mm-hmm.
0: Mais pour commencer, vous, qu'est-ce qui vous a poussé au tout départ à commencer la scène? Qu'est-ce qui vous a inspiré à ouvrir les portes du théâtre? Est-ce que vous en souvenez?
1: En tant qu'acteur ou en tant que pour créer l'école?
0: En tant qu'acteur.
1: En tant qu'acteur, moi, c'était de voyager, de transmettre des émotions, d'incarner des personnages. Et de rêver, moi c'était vraiment ça, je suis un rêveur de base, et c'était rentrer dans la peau de personnages et de créer des histoires, de m'inventer des histoires et de les vivre à fond.
0: Okay.
1: C'est ça qui m'a poussé à partir dans le métier d'acteur très jeune, enfin, déjà depuis que j'étais tout petit j'étais comme ça, et après dès que j'ai eu l'occasion je suis parti après faire des études là-dedans.
0: Ok, vous étiez du genre à faire des spectacles à la famille.
1: Exactement, des parodies de pub aussi.
0: Ah ouais?
1: Beaucoup quand j'étais petit, ouais.
0: Okay.
1: Des spectacles, des scènes de films, de reprendre des scènes de films à fond. Chercher les potes et tout, devant les parents, devant la famille, rien à faire.
0: Vous vous souvenez un peu du genre de... Je sais pas si vous avez des exemples précis, des pubs ou des films qui vous inspiraient un peu à l'époque?
1: Les pubs, c'était pour les shampoings. quand j'étais petit, c'était pour des shampoings. Ou pour des produits, alors c'était il y a 30 ans de ça, hein. Je m'en souviens pas vraiment, mais après c'était surtout des scènes de films, quand il y avait des scènes de films cultes qui passaient, je les reprenais beaucoup, c'était par exemple, je sais pas, Armageddon, les scènes d'Armageddon, ou Jean-Claude Van Damme aussi, beaucoup de Jean-Claude Van Damme, hein,
0: okay. Malgré,
1: ouais, Bruce Lee aussi, plus jeune aussi, à hurler comme Bruce Lee.
0: Ils ont marqué des générations.
1: Ils ont marqué des générations complètement, ouais. Donc ouais, c'est venu tout ça en fait.
0: Ok, ça qui a mis le pied à l'étrier, et après, ouais. Comme vous le disiez, vous avez un peu, vous êtes formé dans votre parcours, vous avez notamment bénéficié de la méthode Stanislavski, si je me trompe.
1: Exactement,
0: pas.
1: Ouais, quand j'ai fait mon actorat à Versailles, du coup, à l'acting Star School, la méthode c'était celle de Constantin Stanislavski, en partie parce qu'après pour moi de mon côté il y a à apprendre et à laisser quand même. J'étais un peu mitigé sur l'aspect justement d'aller chercher son propre vécu pour transmettre des émotions. Ça peut être sympa sur des petites choses, mais sur d'autres ça peut se paraître très compliqué. Déjà, si on n'a pas vécu beaucoup de choses, on peut pas aller chercher grand chose non plus, surtout quand on est jeune, etc. Et puis quand on est sujet à des choses terribles qu'on a vécues dans notre vie, des traumas, etc., replonger dedans, je trouve pas ça très sain. Et après, si on n'est pas suivi derrière, ça peut faire un effet boule de neige, engendrer des choses psychologiques assez graves. Donc on est plutôt moi je suis plutôt dans l'imaginaire. Tout ce qui est Stella Adler, formation Adler, Messner et tout, c'est vraiment aller chercher, puiser dans l'imaginaire, créer un environnement imaginaire et bosser pour le rendre réel et bosser pour faire en sorte que tout le monde y croit et nous, les premiers, qu'on soit vraiment plongé et projeté dans cette histoire.
0: Ça, c'est les méthodes que vous adoptez aujourd'hui,
1: ouais,
0: dans votre école.
1: Complètement.
0: Okay.
1: Ouais.
0: On va en parler de l'école juste avant ça. Peut-être aussi parler un peu de votre long parcours en improvisation théâtrale.
1: Ouais.
0: En quoi c'est venu compléter justement votre jeu?

0: ça vous a apporté? Alors moi,
1: Il faut savoir que déjà, alors moi, l'impro, quand j'ai fait mon école d'acteur, l'impro, c'était la bête noire. Ça, il faut le savoir. C'est-à-dire que j'avais très très peur de faire de l'impro. Je n'osais pas faire de l'improvisation.
0: C'est quoi, en fait, concrètement, l'impro?
1: L'impro, c'est tu as un thème, on te donne un thème à la plage ou chez le dentiste ou n'importe, ou même des thèmes complètement farfelus, ou même des thématiques spécifiques où on doit se mettre en scène et créer quelque chose tous ensemble. C'était le fait d'oser. J'avais beaucoup de mal. J'avais 18-19 ans et j'avais beaucoup de mal à oser proposer des choses, à oser me montrer. Le regard des autres et tout me paralysait pas mal. Alors que le jeu à côté, ça allait bien, mais l'impro en elle-même, c'était vraiment il y avait pas de filet vraiment, quoi. Donc du coup, il y avait moi j'ai quand même qui aimait beaucoup contrôler, qui aimait encore un peu contrôler d'ailleurs. C'était compliqué de lâcher. Et après, quand je suis retourné sur l'impro un peu par hasard, il y a bien plus de 10 ans de ça, j'y suis allé sur un pari, en fait. C'était pas le cap d'y aller, en gros, c'était ça. J'y suis allé, puis j'ai pas lâché pendant 5-6 ans. J'ai fait de l'impro et ça a été pour moi vraiment un révélateur. C'est-à-dire que ça m'a permis de prendre vraiment confiance en moi, une aisance vraiment incroyable sur moi, le regard des autres, être sur la scène et laisser son imaginaire, laisser sa créativité prendre le dessus et s'exprimer. Et ça a été pour moi très très bénéfique. Et j'ai pris la partie de l'impro, du coup, sans la partie théâtre. Et j'ai mis pareil dans l'école, à ma sauce, et pour que ce soit pareil pour eux, qu'ils puissent apprendre à créer, apprendre à bosser dans l'urgence et à solliciter leur créativité. Ouais.
0: Ok. Et donc c'est en 2017 que vous cofondez la sphère de l'acteur à Chambéry, bientôt 10 ans donc.
1: Exactement, avec Nina Domenech, qui est la cofondatrice, mon associée dans l'école, il y a 10 ans, et pareil sur... une envie de voir plus grand, en fait. Une envie, parce qu'on était déjà... moi, je faisais déjà des ateliers... comment je peux rappeler ça, des ateliers d'initiation au métier du cinéma, et j'avais envie, c'était chouette, j'aime bien toucher à tout, mais ce qui m'a appelé par-dessus tout, c'était encore une fois l'acting, le jeu d'acteur, et nous est venu l'envie, le projet de voir plus grand et de construire du coup cette école qui est la sphère d'acteur et qui aura 10 ans l'année prochaine, du coup.
0: Ouais. Et donc, c'est bien la sphère de l'acteur et pas du comédien. Est-ce que le choix des mots, il est important là-dedans? Parce qu'acteur, ça renvoie donc plus, vous en avez parlé à l'instant, au monde du cinéma.
1: Oui.
0: Mais est-ce que les différences, elles sont notables, et pourquoi vous avez choisi ce mot, du coup?
1: Pour moi, alors il y en a beaucoup qui ne dissocient pas. Pour eux, un comédien, c'est autant quelqu'un qui est une personne qui est dans le cinéma que dans le théâtre. Moi, j'aime bien dissocier la comédie-comédien. Qui surjoue. Alors c'est un peu connoté caricatural, mais c'est un peu parfois le cas. Le jeu, le surjeu, c'est-à-dire on fait croire à une émotion. On va jouer une émotion. C'est comme on vous dit, arrête de jouer la comédie. Voilà, parce qu'on joue, on joue la comédie. Et pour moi, l'acting, l'acteur, le fait d'incarner, c'est complètement différent, parce qu'on ne joue pas l'émotion ou quoi que ce soit, on la vit et on la transmet pleinement. Et c'est ça le but, c'est de transmettre l'émotion et d'aller happer, d'aller capter la personne qui est devant sa télé ou même des fois sur scène, hein, parce que sur scène aussi il y a du théâtre, voilà, où ce sont des acteurs qui sont dessus, qui performent, quoi. Donc du coup on retrouve ça. Mais moi j'aime bien dissocier le comédien de l'acteur. Pour moi, un acteur, c'est quelqu'un qui incarne réellement, véritablement un personnage et une histoire et une idée.
0: On peut en venir aux différents cours justement que vous proposez, aux différentes formations, parcours, ou même, je sais pas si les autres personnes autour de la table veulent nous expliquer un peu qu'est-ce qu'elles font, comment elles pratiquent actuellement.
1: je vais laisser mes élèves et je peux expliquer les parcours. Allez. Et après ils vont dire dans quel parcours ils sont et un peu leur vécu, ça leur laisse un petit peu de temps de répit. Donc il y a plusieurs groupes. Déjà, les groupes enfants, ados et adultes. Déjà, c'est pour du plus petit au plus grand. Pas tous ensemble, bien évidemment. Hein. Mais il y a par exemple les groupes ados, il y a deux niveaux. Il y a le groupe exploration ado qui est intéressé par jouer, etc. Mais qui n'a pas de niveau, qui n'a pas d'expérience, qui n'a pas de vécu. Et il y a le groupe ado évolution, c'est soit des élèves qui sont là depuis quelques années, soit des ados qui ont déjà de l'expérience, qui ont déjà pris des cours de théâtre, qui ont déjà fait des tournages, etc. Et pour les adultes, il y a trois niveaux. Il y a le light, ils sont là juste en loisir, ils sont là juste pour changer les idées ou à but personnel, puisqu'ils ont besoin de travailler leur aisance pour eux-mêmes, avoir confiance en eux ou pour le travail, même dans le cadre du travail, c'est beaucoup ça. Très très important, la prise de parole en public, juste ça. Des fois, on a même des conférenciers qui viennent. Et après, il y a les groupes exploration, comme pour les ados, envie d'être acteur, mais pas l'expérience. Et après, les groupes évolution, où il y a de l'expé, où ils sont là depuis quelques temps, et tous ceux, tous les élèves qui sont autour de la table, eux, sont des groupes évolution, justement.
0: Ok, okay, voilà. Donc il y a vraiment, vous adaptez à tous les niveaux, toutes les envies.
1: Comme ça, c'est, chacun va dans la même direction, en fait. Il n'y a pas de dissonance. Tout le monde est là pour aller dans la même direction, et c'est mieux, comme ça c'est vraiment adapté à chacun, à chaque niveau et à chaque envie et chaque besoin. Comme ça c'est chouette.
0: Et bien les autres, les amis, est-ce que vous voulez peut-être vous présenter rapidement, nous dire un peu quel cours vous pratiquez, depuis combien de temps et puis pourquoi de base vous êtes venu là-dedans?
2: Alors bonjour, moi c'est Amy. Là je vais entamer ma deuxième année à la sphère de l'acteur dans le groupe Adulte Évolution. Moi cet univers il m'a toujours un petit peu passionnée, le cinéma, l'acting, et quand j'ai vu que cette école était proche d'où j'étais avec au lycée, j'ai tout de suite voulu m'inscrire, donc j'étais vraiment super contente quand j'étais prise. Et pour le coup ça a été vraiment révélateur, ça a été vraiment que du bonheur. À chaque cours je m'éclatais, quand je savais que j'allais à la sphère le soir j'avais tout le temps un grand sourire. Et et ce qu'il faut savoir, c'est que chaque cours est vraiment différent. Chaque cours nous apporte quelque chose de différent, un regard différent, une perspective. En fait, chaque cours est vraiment bénéfique. Et donc, c'est vraiment un parcours qui me plaît, parce que j'aimerais évoluer dans ce milieu-là un petit peu plus tard professionnellement. Et il m'a apporté que des belles choses.
0: Merci. Est-ce que quelqu'un d'autre veut partager un peu son expérience ?
3: Eh bien, bonjour, moi c'est Guillaume. Je suis à la sphère de l'acteur au groupe Évolution aussi depuis maintenant 3 ans. Alors moi, j'avais déjà fait un tout petit peu de théâtre avant. J'avais fait de l'animation événementielle pendant 16 ans. Et puis, il y a des moments dans le cerveau, ça switch, on a envie de faire autre chose. Et j'avais envie d'approcher le métier du cinéma, faire de la figuration, des choses comme ça, pour voir comment c'était. Et j'ai mis le doigt et tout le bras y est passé, puisque de figuration, on m'a proposé des petits rôles dans des projets étudiants, et j'ai dit, mais en fait, c'est ça que je veux faire. Et je me dis, il faut que je trouve une école d'acting, vraiment, je veux faire ça sérieusement. Et je voulais pas faire du théâtre. Comme Grégory le disait, je fais un peu la différence entre le théâtre et l'acting. Et donc, j'y suis allé sans trop savoir ce qu'on y ferait, hein, honnêtement. Et je me suis découvert plein de choses, notamment le fait, effectivement, il parlait d'oser. On peut être les personnages qu'on veut, on peut être n'importe qui, des choses qu'on n'extériorise pas dans la vraie vie parce qu'on n'ose pas. Là, il n'y a pas de jugement, on peut faire ce qu'on veut, et après on débrief, et chacun avance à sa vitesse pour s'améliorer et pouvoir rendre quelque chose de plus vrai. Voilà.
0: C'est vrai que c'est quelque chose qui ressort très souvent au final, cette histoire de lâcher prise, confiance en soi, estime de soi. On sent que c'est quelque chose qui marque tous ceux qui testent le théâtre.
1: Bah parce qu'avant tout, c'est une aventure humaine, en fait. Il faut que ça passe par soi, enfin pour aller découvrir des choses, déjà juste pour aller vivre des émotions, pour oser vivre des émotions, pour se comprendre mieux soi-même, etc. C'est important de passer par un travail sur soi, c'est ça aussi. On n'est pas là juste pour jouer, enfin, bien sûr, on est là juste pour jouer, mais il y a des travaux en parallèle qui s'exécutent également, c'est-à-dire on prend l'élève en début d'année, on le prend à la fin. Je vais pas dire que c'est plus la même personne, mais il y a une certaine évolution quand même qui est vraiment notable. D'une personne qui osait pas, qui avait des barrières, qui avait pas confiance en lui, qui avait l'impression d'être rien, qui arrivait pas à prendre sa place, etc. Bah là, tiens, bah t'as un espace qui est pour ça, qui est pour prendre ta place, pour oser, pour exister, pour t'affirmer, pour te faire du bien, pour comprendre des choses et pour les mettre en pratique. Et après, ça se répercute dans la vie personnelle des personnes. Donc en soi, oui, on est là pour devenir acteur, pour essayer du moins, parce que c'est la jungle, hein, faut pas l'oublier, on vend pas du rêve, mais c'est avant tout une aventure humaine, et c'est avant tout une aventure personnelle, et le jeu d'acteur, ça reste un outil, C'est pour ça qu'il y a les groupes light. Il y en a qui ne veulent pas faire acteur, mais ils veulent juste, à travers cet outil-là, se découvrir, découvrir des choses, aller puiser des émotions, aller rêver, aller redécouvrir un peu l'enfant qu'on était quand on était il y a des années en arrière, quoi. Mmh. Et à revivre ce rêve et cette magie, quoi, simplement.
0: Vive le théâtre,
1: hein. Vive le jeu d'acteur.
0: Tout le monde, oui, le jeu
1: vive
0: d'acteur.
1: Le cinéma.
0: Tout le monde devrait s'y essayer, je pense. Loa, Elena, est-ce que vous voulez rajouter quelque chose, compléter, partager aussi quelque chose que ça vous a apporté, tout ça?
4: Donc moi c'est Elena, en cinquième année, cette année du coup je vais rentrer voilà, dans ma cinquième année. Et la sphère de l'acteur, ça m'a beaucoup apporté au niveau du regard des autres. Donc même pour la confiance en soi, tout ça, ça apporte beaucoup. Pour la peur par exemple, même pour parler en public, tout ça, ça aide vraiment, c'est vraiment une grande aide. Et après on se sent mieux, et les cours du coup ça libère, on apprend plein de choses. Et c'est vraiment un bon début si on veut devenir acteur, ou du coup même juste pour libérer les émotions, tout ça. Donc je vous conseille vraiment de faire de l'acting, le jeu d'acteur, ça aide vraiment et ça peut vous révéler, comme l'ont dit mes camarades et mon professeur du coup.
0: Merci beaucoup Loa, quelque chose aussi à rajouter?
5: Moi c'est Loa, et comme a dit Elena, la sphère de l'acteur ça m'a aussi permis de prendre confiance en moi, d'être plus à l'aise avec les autres. Donc moi c'est ma quatrième année que je vais faire, et ça m'a apporté beaucoup, donc sur le point de vue personnel, à être beaucoup plus à l'aise à l'oral, même juste avec les gens en général. Mais au-delà de ça, la sphère c'est aussi une famille, ça m'a permis de rencontrer énormément de gens, de faire énormément de projets avec d'autres personnes, puis ça m'a donné aussi la passion pour le cinéma, l'envie de jouer, l'envie d'en faire mon métier. Et voilà, enfin vraiment la sphère c'est un peu un endroit où c'est une safe place, on y va pour se sentir bien, pour se défouler. En fait on est un peu une personne différente parce qu'on ose être des fois ce qu'on n'est pas forcément à l'extérieur, on ose mettre des émotions différentes, et ça apprend beaucoup de choses, et puis ça nous apprend aussi à nous gérer nous-mêmes et à découvrir nos émotions, etc.
0: Merci beaucoup à toutes et tous pour vos retours, vos partages d'expérience. Et il y a quand même un truc que je me demande, j'imagine ça se fait pas comme ça en un claquement de doigts, mais vous parlez donc tous de cette manière de se révéler, tout ça à travers l'acting, mais comment en fait concrètement vous avez franchi ce cap, genre de lâcher prise, de vraiment se lâcher, ne plus réfléchir et juste passer par... Comment ça se fait? C'est juste l'expérience petit à petit?
1: C'est de la répétition, après ils en parleront peut-être mieux que moi, mais c'est de la répétition, il faut apprendre en fait à aller contre son cerveau déjà, parce qu'on passe la majeure partie... J'en perds ma voix, la majeure partie de notre temps à réfléchir, à être dans notre tête, dans notre cerveau, et à partir du moment où on réfléchit à ce qu'on va faire ou qu'on pense à ce qu'on est en train de faire, il ne se passera rien. Si par exemple on veut pleurer, se dire juste ça, il faut que je pleure, c'est mort, parce qu'on est en train de conscientiser, du coup ça ne fonctionne pas, il faut aller vraiment chercher tout ça, donc ça passe par beaucoup d'exercices, ça passe par être à l'écoute de soi-même aussi, de débrancher, à force de répétition, débrancher son cerveau, être beaucoup moins dans la réflexion, personnelle. Et oser à chaque fois, c'est vraiment de la répétition, d'oser, de oser un peu plus, d'aller se découvrir un peu plus. Et ça passe par tout un programme toute l'année, quoi. Il y a des exercices, il y a des jeux face cam, des immersions qui poussent justement, surtout les immersions, elles sont pas mal, qui poussent justement à être dans ce lâcher prise et dans cette vérité. Après, je sais pas pour vous, très chers élèves.
3: Moi personnellement, je dirais que comme on est un petit peu dans une bulle, chaque groupe. On est toujours on est une équipe, on finit par se connaître, on sait qu'on est tous là pour la même chose, pour évoluer, et donc comme il n'y a pas de jugement, si je fais un personnage complètement haut en couleur, détraqué, fou, n'importe quoi, c'est sûr que la première fois on se dit mais qu'est-ce qu'ils vont penser de moi, les autres qui me regardent pendant que je fais mes tentatives, et puis on s'aperçoit qu'en fait comme il n'y a pas de jugement, on ose aller plus loin, faire des personnages un peu plus fous à chaque fois, parce qu'on est dans un cercle restreint, connu, bienveillant, et ce qui fait qu'après, quand on fait ça dans d'autres circonstances, on ose plus, puis en fait, on s'aperçoit que le regard des autres, c'est une chose, mais ce qu'on pense déjà de soi-même, c'est déjà très important.
1: Et je suis complètement d'accord avec toi, c'est vraiment, je te rejoins sur le fait de oser. C'est vraiment ça. On se met tellement de barrières en fait dans la tête à vouloir faire quelque chose. Dans notre tête, je sais pas, on a envie de faire un truc. On a envie de parler fort. On a envie de faire une action. On a envie de faire une blague. N'importe quoi. Et on s'auto-sabote tout de suite dans notre tête. On fait non, ça va être pourri. Non, c'est de la merde. Non, c'est non. Et tout de suite, en fait, on se réduit, on se diminue. Et dans les cours, ce qui est bien, c'est qu'à force, justement, d'oser. Même si c'est tout petit, c'est un tout petit truc dosé, et qu'on voit que bah en fait bah on n'est pas mort, bah qu'on voit qu'en fait bah ça fonctionne plutôt pas mal, qu'en face bah comme tu l'as dit, on est un groupe, on est une forte cohésion de groupe, une forte bienveillance, c'est vraiment les valeurs quoi de l'école, c'est la bienveillance quoi, et tout ça réuni en fait t'encourage à aller oser encore un peu plus à chaque fois et à chaque fois et à chaque fois, et t'amener vraiment après à ressentir des choses que moi tu soupçonnais pas en fait, simplement. Et ça passe aussi par des exercices des fois qui sont un peu plus poussés, je suis parti du micro, pardon, qui sont un peu plus poussés, etc. Donc non, c'est tout un programme.
0: Magnifique. Est-ce que quelqu'un voulait rajouter quelque chose ou on a fait le tour, c'est tout bon? Allez, eh bien, merci beaucoup.
1: Bah, grand merci, ouais. En tout cas.
0: Avec
1: merci
0: grand plaisir
1: pour l'invitation.
0: Essayez-vous au théâtre, les amis, auditeurs, auditrices, si vous hésitiez, si vous n'osiez pas, il vous manquait quelque chose. Bon, bah, je crois que c'est le signe de vous lancer.
1: Et si je peux me permettre, il reste encore quelques places pour la rentrée qui est fin septembre. La semaine du 28 septembre, 28, 30, 1er et 2 octobre sur les différents groupes. Et il reste encore quelques places. Il y a pas mal de groupes qui sont complets, mais je sais qu'il reste encore quelques places. Donc pour faire le cours d'essai, n'hésitez pas à aller sur le site pour remplir le formulaire.
0: Donc lasphèredelacteur.com, tout attaché.
1: Exactement.
0: Comme ça, en un seul mot, lasphèredelacteur.com.
1: Et sur Instagram.
0: Et sur les réseaux sociaux, magnifique. Exact. Donc si vous voulez en savoir plus, foncez-y les amis, si vous êtes du côté de Chambéry notamment, puisque c'est là-bas que ça se situe. Puis le Grésivaudan regorge aussi d'écoles de théâtre, donc n'hésitez pas. Merci beaucoup à tous, Amy, Elena, Loa, Guillaume et Grégory. Je sais pas si vous souhaitiez rajouter une dernière chose ou tout est dit.
1: Un grand merci, merci pour l'invitation et au plaisir de vous revoir dans les cours.
0: Avec grand plaisir, salut et bonne année de cours.
1: Merci beaucoup.
6: Merci.
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0: Pour se révéler, les amis, il existe une multitude de manières. Parmi elles, l'une des plus belles, le théâtre, l'acting. Un espace pour expérimenter, créer, ressentir et se découvrir. Alors aujourd'hui, nous avons justement le plaisir d'accueillir dans l'émission une école de jeux d'acteurs chambérienne qui s'appelle la Sphère de l'Acteur. Eh bien, aujourd'hui, nous avons le plaisir d'accueillir Grégory à l'antenne, accompagné de Elena, Loa, Guillaume et Amy. Bonjour à toutes et à tous.
1: Bonjour.
2: Bonjour.
3: Bonjour.
0: Ils ont bien rempli le studio aujourd'hui. Vous êtes cinq autour des micros, ça fait plaisir. Grégory, toi, tu es donc cofondateur de la Sphère de l'Acteur.
1: Exactement.
0: Et professeur, si j'ai bien compris.
1: Exactement.
0: Et puis on a tes élèves qui sont ici, qui t'ont accompagné aujourd'hui.
1: C'est ça, on a du groupe, des élèves du groupe adulte et des élèves du groupe ado.
0: Enfin,
1: une élève du groupe ado et trois. Du groupe adulte.
0: Magnifique. Eh ben, merci à tous d'avoir fait le déplacement jusqu'au studio à Crawl. Si ça vous va, j'ai quelques questions pour vous tout d'abord, Grégory, et puis on va en arriver rapidement à votre école, ses spécificités, tout ça. Mais pour commencer, vous, qu'est-ce qui vous a poussé au tout départ à commencer la scène? Qu'est-ce qui vous a inspiré à ouvrir les portes du théâtre? Est-ce que vous vous en souvenez?
1: En tant qu'acteur ou en tant que pour créer l'école?
0: En tant qu'acteur.
1: En tant qu'acteur, moi,
0: tout
1: c'était de voyager, de transmettre des émotions, d'incarner des personnages. Et de rêver, moi c'était vraiment ça, je suis un rêveur de base et c'était rentrer dans la peau de personnages et de créer des histoires, de m'inventer des histoires et de les vivre à fond.
0: Okay.
1: C'est ça qui m'a poussé à partir dans le métier d'acteur très jeune, pas déjà depuis que j'étais tout petit j'étais comme ça et après dès que j'ai eu l'occasion je suis parti après faire des études là-dedans.
0: Ok, vous étiez du genre à faire des spectacles à la famille.
1: Exactement, des parodies de pub aussi.
0: Ah ouais?
1: Beaucoup quand j'étais petit, ouais.
0: Okay.
1: Des spectacles, des scènes de films, de reprendre des scènes de films à fond. Chercher les potes et tout, devant les parents, devant la famille, rien à faire.
0: Vous vous souvenez un peu du genre de, je sais pas si vous avez des exemples précis, des pubs ou des films qui vous inspiraient un peu à l'époque?
1: Les pubs c'était pour les shampoings, quand j'étais petit c'était pour des shampoings ou pour des produits, alors c'était il y a 30 ans de ça, hein, je m'en souviens pas vraiment, mais après c'était surtout des scènes de films quand il y avait des scènes de films cultes qui passaient, je les reprenais beaucoup. C'était par exemple, je sais pas, Armageddon, les scènes d'Armageddon ou Jean-Claude Van Damme aussi, beaucoup de Jean-Claude Van Damme, hein,
0: okay. Malgré,
1: des Bruce Lee aussi, plus jeune aussi, à hurler comme Bruce Lee.
0: Ils ont marqué des générations.
1: Ils ont marqué des générations complètement, ouais. Donc ouais, c'est venu de tout ça en fait.
0: Ok, ça qui a mis le pied à l'étrier, et après,
1: ouais.
0: Comme vous le disiez, vous avez un peu, vous êtes formé dans votre parcours, vous avez notamment bénéficié de la méthode Stanislavski, si je me trompe pas.
1: Exactement, ouais, quand j'ai fait mon actorat à Versailles, du coup, à l'Acting Star School, la méthode c'était celle de Constantin Stanislavski, en partie parce qu'après pour moi de mon côté il y a à apprendre et à laisser quand même. J'étais un peu mitigé sur l'aspect justement d'aller chercher son propre vécu pour transmettre des émotions. Ça peut être sympa sur des petites choses, mais sur d'autres ça peut se paraître très compliqué. Déjà si on n'a pas vécu beaucoup de choses, on peut pas aller chercher grand chose non plus, surtout quand on est jeune, etc. Et puis quand on est sujet à des choses terribles qu'on a vécues dans notre vie, des traumas, etc., replonger dedans, je trouve pas ça très sain. Et après si on n'est pas suivi derrière, ça peut faire un effet boule de neige, engendrer des choses psychologiques assez graves. Donc on est plutôt moi je suis plutôt dans l'imaginaire. Tout ce qui est Stella Adler, formation Adler, Messner et tout, c'est vraiment aller chercher, puiser dans l'imaginaire, créer un environnement imaginaire et bosser pour le rendre réel et bosser pour faire en sorte que tout le monde y croit et nous, les premiers, qu'on soit vraiment plongés et projetés dans cette histoire.
0: Ça, c'est les méthodes que vous adoptez aujourd'hui,
1: ouais,
0: dans votre école.
1: Complètement,
0: okay.
1: Ouais.
0: Bah, on va en parler de l'école juste avant ça. Peut-être aussi parler un peu de votre long parcours en improvisation théâtrale.
1: Ouais.
0: En quoi c'est venu compléter justement votre jeu? Qu'est-ce que ça vous a apporté?
1: Alors, moi,
0: vous aimez aussi là-dedans?
1: Il faut savoir dire, alors moi, l'impro, quand j'ai fait mon école d'acteur, l'impro, c'était la bête noire. Ça, il faut le savoir, c'est-à-dire que j'avais très très peur de faire de l'impro. J'osais pas faire de l'improvisation.
0: C'est quoi en fait concrètement l'impro?
1: L'impro, c'est tu as un thème, on te donne un thème à la plage ou chez le dentiste ou n'importe, ou même des thèmes complètement farfelus ou même des thématiques spécifiques.

0: scientifique où on doit se mettre en scène et créer quelque chose tous ensemble, c'était le fait d'oser. J'avais beaucoup de mal. J'avais 18-19 ans et j'avais beaucoup de mal à oser proposer des choses, à oser me montrer. Le regard des autres et tout me paralysait pas mal. Alors que le jeu à côté, ça allait bien. Mais l'impro en elle-même, c'était vraiment... il n'y avait pas de filet vraiment, quoi. Donc du coup, il y avait ce moi qui aimait beaucoup contrôler, qui aime encore un peu contrôler d'ailleurs. C'était compliqué de lâcher. Et après, quand je suis retourné sur l'impro un peu par hasard, il y a bien plus de 10 ans de ça, j'y suis allé sur un pari, en fait. C'était pas capable d'y aller, en gros c'était ça. J'y suis allé, puis j'ai pas lâché pendant 5-6 ans. J'ai fait de l'impro et ça a été pour moi vraiment un révélateur. C'est-à-dire que ça m'a permis de prendre vraiment confiance en moi, une aisance vraiment incroyable sur moi, le regard des autres, être sur la scène et laisser son imaginaire, laisser sa créativité prendre le dessus et s'exprimer. Et ça a été pour moi très très bénéfique. Et j'ai pris la partie de l'impro du coup, sans la partie théâtre. Et j'ai mis pareil dans l'école, à ma sauce, et pour que ce soit pareil pour eux, qu'ils puissent apprendre à créer, apprendre à bosser dans l'urgence et à solliciter leur créativité. Ouais.
1: Ok. Et donc c'est en 2017 que vous cofondez la Sphère de l'Acteur à Chambéry, bientôt 10 ans donc.
0: Exactement, avec Nina Domenech, qui est la cofondatrice, mon associée dans l'école, il y a 10 ans, et pareil sur... une envie de voir plus grand en fait. Une envie, parce qu'on était déjà... moi je faisais déjà des ateliers... comment je pourrais appeler ça, des ateliers d'initiation au métier du cinéma, et j'avais envie, c'était chouette, j'aime bien toucher à tout, mais ce qui m'a appelé par-dessus tout, c'était encore une fois l'acting, le jeu d'acteur, et nous est venu l'envie, le projet de voir plus grand et de construire du coup cette école qui est la Sphère de l'Acteur et qui aura 10 ans l'année prochaine du coup.
1: Ouais. Et donc c'est bien la sphère de l'acteur et pas du comédien. Est-ce que le choix des mots, il est important là-dedans? Est-ce que, parce que acteur, ça renvoie donc plus, vous en avez parlé à l'instant, au monde du cinéma.
0: Oui.
1: Mais est-ce que les différences, elles sont notables, et pourquoi vous avez choisi ce mot du coup?
0: Pour moi, alors il y en a beaucoup qui dissocient pas. Pour eux, un comédien, c'est autant quelqu'un qui est une personne qui est dans le cinéma que dans le théâtre. Moi, j'aime bien dissocier la comédie, comédien, qui joue, qui surjoue. Alors c'est un peu connoté caricatural, mais c'est un peu parfois le cas. Le jeu, le surjeu, c'est-à-dire on fait croire à une émotion. On va jouer une émotion. C'est comme on vous dit, arrête de jouer la comédie. Voilà, parce qu'on joue, on surjoue, on joue la comédie. Et pour moi, l'acting, l'acteur, le fait d'incarner, c'est complètement différent, parce qu'on ne joue pas l'émotion ou quoi que ce soit, on la vit et on la transmet pleinement. Et c'est ça le but, c'est de transmettre l'émotion et d'aller happer, d'aller capter la personne qui est devant sa télé ou même des fois sur scène, hein, parce que sur scène aussi il y a du théâtre ce sont des acteurs qui sont dessus, qui performent, quoi. Donc du coup on retrouve ça. Mais moi j'aime bien dissocier le comédien de l'acteur. Pour moi un acteur, c'est quelqu'un qui incarne réellement, véritablement... un personnage et une histoire et une idée.
1: On peut en venir aux différents cours justement que vous proposez, aux différentes formations, parcours, ou même je sais pas si les autres personnes autour de la table veulent nous expliquer un peu qu'est-ce qu'elles font, comment elles pratiquent actuellement.
0: Eh ben, je vais laisser mes élèves et je peux expliquer les parcours. Allez. Et après ils vont dire dans quel parcours ils sont et un peu leur vécu, ça leur laisse un petit peu de temps de répit. Donc il y a plusieurs groupes. Déjà, les groupes enfants, ados et adultes. Déjà, c'est pour du plus petit au plus grand. Pas tous ensemble, bien évidemment. Hein. Mais il y a par exemple les groupes ados, il y a deux niveaux. Il y a le groupe exploration ado qui est intéressé par jouer, etc. Mais qui n'a pas de niveau, qui n'a pas d'expérience, qui n'a pas de vécu. Et il y a le groupe ado évolution. C'est soit des élèves qui sont là depuis quelques années, soit des ados qui ont déjà de l'expérience, qui ont déjà pris des cours de théâtre, qui ont déjà fait des tournages, etc. Et pour les adultes, il y a trois niveaux. Il y a le light, ils sont là juste en loisir, ils sont là juste pour changer les idées, ou à but personnel, puisqu'ils ont besoin de travailler leur aisance pour eux-mêmes, avoir confiance en eux, ou pour le travail, même dans le cadre du travail, c'est beaucoup ça. Très très important, pas la prise de parole en public, juste ça. Des fois, on a même des conférenciers qui viennent. Et après, il y a les groupes exploration, comme pour les ados, envie d'être acteur, mais pas l'expérience. Et après, les groupes évolution, où il y a de l'expé, où ils sont là depuis quelques temps, et tous les élèves qui sont autour de la table, eux, sont des groupes évolution, justement.
1: Ok, ok. Voilà. Donc il y a vraiment vous adapter à tous les niveaux, toutes les envies.
0: Comme ça, c'est chacun va dans la même direction en fait. Il n'y a pas de dissonance. Tout le monde est là pour aller dans la même direction et c'est mieux comme ça. C'est vraiment adapté à chacun, à chaque niveau et à chaque envie et chaque besoin. Comme ça, c'est chouette.
1: Et bien les autres, les amis, est-ce que vous voulez peut-être vous présenter rapidement, nous dire un peu quel cours vous pratiquez, depuis combien de temps et puis pourquoi de base vous êtes venu là-dedans?
2: Alors bonjour, moi c'est Amy. Là je vais entamer ma deuxième année à la sphère de l'acteur dans le groupe Adulte Évolution. Moi cet univers il m'a toujours un petit peu passionnée, le cinéma, l'acting, et quand j'ai vu que cette école elle était proche d'où j'étais avec au lycée, j'ai tout de suite voulu m'inscrire, donc j'étais vraiment super contente quand j'étais prise. Et pour le coup ça a été vraiment révélateur, ça a été vraiment que du bonheur. À chaque cours je m'éclatais. Quand je savais que j'allais à la sphère le soir, j'avais tout le temps un grand sourire. Et ce qu'il faut savoir, c'est que chaque cours est vraiment différent, chaque cours nous apporte quelque chose de différent, un regard différent, une perspective. En fait, chaque cours est vraiment bénéfique et donc c'est vraiment un parcours qui me plaît parce que j'aimerais évoluer dans ce milieu-là un petit peu plus tard professionnellement, et il m'a apporté que des belles choses.
1: Merci. Est-ce que quelqu'un d'autre veut partager un peu son expérience?
3: Eh bien, bonjour, moi c'est Guillaume. Je suis à la sphère de l'acteur au groupe Évolution aussi depuis maintenant 3 ans. Alors moi, j'avais déjà fait un tout petit peu de théâtre avant, j'avais fait de l'animation événementielle pendant 16 ans. Et puis il y a des moments dans le cerveau, ça switch, on a envie de faire autre chose. Et j'avais envie d'approcher le métier du cinéma, faire de la figuration, des choses comme ça pour voir comment c'était. Et j'ai mis le doigt et tout le bras y est passé, puisque de figuration, on m'a proposé des petits rôles dans des projets étudiants et j'ai dit mais en fait c'est ça que je veux faire. Et je me dis, il faut que je trouve une école d'acting. Vraiment, je veux faire ça sérieusement. Et je voulais pas faire du théâtre. Comme Grégory le disait, je fais un peu la différence entre le théâtre et l'acting. Et donc, j'y suis allé sans trop savoir ce qu'on y ferait, hein, honnêtement. Et je me suis découvert plein de choses, notamment le fait, effectivement, il parlait d'oser. On peut être les personnages qu'on veut. On peut être n'importe qui, des choses qu'on n'extériorise pas dans la vraie vie parce qu'on n'ose pas. Là, il n'y a pas de jugement. On peut faire ce qu'on veut et après on débriefe et chacun avance à sa vitesse pour s'améliorer et pouvoir rendre quelque chose de plus vrai. Mmh. Voilà.
1: C'est vrai que c'est quelque chose qui ressort très souvent au final, cette histoire de lâcher prise, confiance en soi, estime de soi. On sent que c'est quelque chose qui marque tous ceux qui testent le théâtre.
0: Bah parce qu'avant tout, c'est une aventure humaine en fait. Il faut que ça passe par soi, enfin pour aller découvrir des choses, déjà juste pour aller vivre des émotions, pour oser vivre des émotions, pour se comprendre mieux soi-même, etc. C'est important de passer par un travail sur soi, c'est ça aussi. On n'est pas là juste pour jouer, enfin, bien sûr, on est là juste pour jouer, mais il y a des travails en parallèle qui s'exécutent également, c'est-à-dire on prend l'élève en début d'année, on le prend à la fin. Je ne vais pas dire que c'est plus la même personne, mais il y a une certaine évolution quand même qui est vraiment notable. Mmh. D'une personne qui osait pas, qui avait des barrières, qui avait pas confiance en lui, qui avait l'impression d'être rien, qui n'arrivait pas à prendre sa place, etc. Bah là, tiens, bah t'as un espace pour. T'as un espace qui est pour ça, qui est pour prendre ta place, pour oser, pour exister, pour t'affirmer, pour te faire du bien, pour comprendre des choses et pour les mettre en pratique. Et après, ça se répercute dans la vie personnelle des personnes. Donc en soi, oui, on est là pour devenir acteur, pour essayer du moins, parce que c'est la jungle, hein, faut pas l'oublier, on vend pas du rêve, mais c'est avant tout une aventure humaine, et c'est avant tout une aventure personnelle, et le jeu d'acteur, ça reste un outil. C'est pour ça qu'il y a les groupes light, il y en a qui veulent pas faire acteur, mais ils veulent juste, à travers cet outil-là, se découvrir des choses, aller puiser des émotions, aller rêver, aller redécouvrir un peu l'enfant qu'on était quand on était des années en arrière, quoi. Et revivre ce rêve et cette magie, quoi, simplement.
1: Vive le théâtre,
0: hein. Vive le jeu d'acteur.
1: Tout le monde, oui, le jeu
0: vive
1: d'acteur.
0: Le cinéma.
1: Tout le monde devrait s'y essayer, je pense. Loa, Elena, est-ce que vous voulez rajouter quelque chose, compléter, partager aussi quelque chose que ça vous a apporté, tout ça?
4: Donc moi c'est Elena, en cinquième année,
2: cette année. Du coup,
0: c'est recordman.
2: Je vais rentrer dans ma cinquième année. Et la sphère de l'acteur, ça m'a beaucoup apporté au niveau du regard des autres. Donc, même pour la confiance en soi, tout ça, ça apporte beaucoup. Pour la peur, par exemple, même pour parler en public, tout ça, ça aide vraiment, c'est vraiment une grande aide. Et après, on se sent mieux, et les cours, du coup, ça libère, on apprend plein de choses. Et c'est vraiment un bon début si on veut devenir acteur ou du coup même juste pour libérer les émotions, tout ça. Donc, je vous conseille vraiment de faire de l'acting, le jeu d'acteur. Ça aide vraiment et ça peut vous révéler, comme l'ont dit mes camarades et mon professeur, du coup.
1: Merci beaucoup, Loa. Quelque chose aussi à rajouter?
4: Moi, c'est Loa. Et comme a dit Elena, la sphère de l'acteur, ça m'a aussi permis de prendre confiance en moi, d'être plus à l'aise avec les autres. Donc moi, c'est ma quatrième année que je vais faire. Et ça m'a apporté beaucoup, donc sur le point de vue personnel, à être beaucoup plus à l'aise à l'oral, même juste avec les gens en général. Mais au-delà de ça, la sphère, c'est aussi une famille. Ça m'a permis de rencontrer énormément de gens, de faire énormément de projets avec d'autres personnes. Puis ça m'a donné aussi la passion pour le cinéma, l'envie de jouer, l'envie d'en faire mon métier. Et vraiment la sphère, c'est un peu un endroit où c'est une safe place, on y va pour se sentir bien, pour se défouler. En fait, on est un peu une personne différente parce qu'on ose être des fois ce qu'on n'est pas forcément à l'extérieur, on ose mettre des émotions différentes et ça apprend beaucoup de choses et puis ça nous apprend aussi à nous gérer nous-mêmes et à découvrir nos émotions, etc.
1: Merci beaucoup à toutes et tous pour vos retours, vos partages d'expérience. Et il y a quand même un truc que je me demande. Bon, j'imagine que ça se fait pas comme ça, en un claquement de doigts, mais vous parlez donc tous de cette manière de se révéler, tout ça à travers l'acting. Mais comment, en fait, concrètement, vous avez franchi ce cap, genre de lâcher prise, de vraiment se lâcher, ne plus réfléchir et juste passer par... Comment ça se fait? C'est juste l'expérience petit à petit?
0: C'est de la répétition, après ils en parleront peut-être mieux que moi, mais c'est de la répétition, il faut apprendre en fait à aller contre son cerveau déjà, parce qu'on passe la majeure partie... Pardon, j'en perds ma voix, la majeure partie de notre temps à réfléchir, à être dans notre tête, dans notre cerveau, et à partir du moment où on réfléchit à ce qu'on va faire ou qu'on pense à ce qu'on est en train de faire, il se passera rien. Si par exemple on veut pleurer, se dire juste ça, il faut que je pleure, c'est mort, parce qu'on est en train de le conscientiser, du coup ça fonctionne pas, il faut aller vraiment chercher tout ça, donc ça passe par beaucoup d'exercices, ça passe par être à l'écoute de soi-même aussi, de débrancher, à force de répétition, débrancher son cerveau, être beaucoup moins dans la réflexion, en tout cas personnelle, et oser à chaque fois, c'est vraiment de la répétition, d'oser, de oser un peu plus, d'aller se découvrir un peu plus, et ça passe par tout un programme toute l'année, quoi. Il y a des exercices, il y a des jeux face cam, des immersions qui poussent justement, surtout les immersions elles sont pas mal, qui poussent justement à être dans ce lâcher prise et dans cette vérité. Après, je sais pas pour vous très chers élèves,
3: moi personnellement je dirais que comme on est un petit peu dans une bulle, chaque groupe, on est toujours on est une équipe, on finit par se connaître, on sait qu'on est tous là pour la même chose, pour évoluer, et donc comme il n'y a pas de jugement, si je fais un personnage complètement haut en couleur, détraqué, fou, n'importe quoi, c'est sûr que la première fois on se dit mais qu'est-ce qu'ils vont penser de moi les autres qui me regardent pendant que je fais mes tentatives, et puis on s'aperçoit qu'en fait comme il n'y a pas de jugement, on ose aller plus loin et faire des personnages un peu plus fous à chaque fois, parce qu'on est dans un cercle restreint, connu, bienveillant, et ce qui fait qu'après quand on fait ça dans d'autres circonstances, on ose plus, puis en fait on s'aperçoit que le regard des autres c'est une chose, mais ce qu'on pense déjà de soi-même c'est déjà très important.
0: Et je suis complètement d'accord avec toi, c'est vraiment, je te rejoins sur le fait de oser. C'est vraiment ça. On se met tellement de barrières en fait dans la tête à vouloir faire quelque chose. On, dans notre tête, je sais pas, on a envie de faire un truc. On a envie de parler fort. On a envie de faire une action. On a envie de faire une blague. N'importe quoi. Et on s'auto-sabote tout de suite dans notre tête. On fait non, ça va être pourri. Non, c'est de la merde. Non, c'est non. Et tout de suite, en fait, on se réduit, on se diminue. Et dans les cours, ce qui est bien, c'est qu'à force, justement, d'oser. Même si c'est tout petit, c'est un tout petit truc dosé, et qu'on voit que on n'est pas mort, qu'on voit qu'en fait ça fonctionne plutôt pas mal, qu'en face, comme tu l'as dit, on est un groupe, on est une forte cohésion de groupe, une forte bienveillance, c'est vraiment les valeurs quoi de l'école, c'est la bienveillance, bienveillance, bienveillance quoi, et tout ça réuni en fait t'encourage à aller oser encore un peu plus à chaque fois et à chaque fois et à chaque fois, et t'amener vraiment après à à ressentir des choses que moi tu soupçonnais pas en fait, simplement. Et ça passe aussi par des exercices, des fois qui sont un peu plus poussés, je suis parti du micro, pardon, qui sont un peu plus poussés, etc. Donc non, c'est tout un programme.
1: Magnifique. Est-ce que quelqu'un voulait rajouter quelque chose ou on a fait le tour, c'est tout bon? Allez, eh bien, merci beaucoup.
0: Bah, grand merci, ouais, en tout cas.
1: Avec
0: merci
1: grand plaisir
0: pour l'invitation.
1: Essayez-vous au théâtre, les amis, auditeurs, auditrices, si vous hésitiez, si vous n'osiez pas, il vous manquait quelque chose. Bon, bah, je crois que c'est le signe de vous lancer.
0: Et si je peux me permettre, il reste encore quelques places pour la rentrée qui est fin septembre. La semaine du 28 septembre, 28, 30, 1er et 2 octobre sur les différents groupes. Et il reste encore quelques places. Il y a pas mal de groupes qui sont complets, mais je sais qu'il reste encore quelques places. Donc pour faire le cours d'essai, n'hésitez pas à aller sur le site pour remplir le formulaire.
1: Donc la sphère de l'acteur.com, tout attaché.
0: Exactement.
1: Comme ça, en un seul mot, la sphère de l'acteur.com.
0: Et sur Instagram.
1: Et sur les réseaux sociaux, magnifique. Exact. Donc si vous voulez en savoir plus, foncez-y, les amis. Si vous êtes du côté de Chambéry, notamment, puisque c'est là-bas que ça se situe. Puis le Grésivaudan regorge aussi d'écoles de théâtre. Donc n'hésitez pas. Merci beaucoup à tous, Amy et les Nalo. Guillaume et Grégory. Je ne sais pas si vous souhaitiez rajouter une dernière chose. Tout est dit.
0: Un grand merci. Merci pour l'invitation et au plaisir de vous revoir dans les cours.
1: Avec grand plaisir. Salut et bonne année de cours.
0: Merci beaucoup.
3: Merci.

0: Le système.
1: Le système? Qu'est-ce que le système?
0: Le système, c'est l'obsolescence programmée. L'obsolescence programmée, c'est la fabrication d'un produit programmé pour avoir une durée de vie déterminée par ses inventeurs, ses créateurs, afin de tomber en panne, se désagréger dans un temps relativement court, ne vous donnant d'autre choix que de racheter le même produit, lui-même programmé pour un temps de vie déterminé par l'obsolescence programmée, dont ses concepteurs ont déterminé par avance l'usure rapide d'un produit prévu pour accélérer sa vétusté, afin que vous achetiez, vous consommiez un nouveau produit programmé dès sa fabrication pour une durée de vie courte déterminée par l'obsolescence programmée. L'obsolescence programmée, c'est la fabrication d'un produit programmé pour avoir une durée de vie déterminée.
1: Le système, c'est l'exploitation mentale, physique, d'êtres humains par d'autres êtres humains. Le système, c'est un conditionnement forcé, c'est créer une imprégnation de besoins inutiles.

0: Et y'en a un, t'as fait quoi?
1: Bah comme aujourd'hui.
0: Oui mais aujourd'hui on a rien fait.

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0: Moi, je dis qu'on peut mentir à son chien, par exemple, comme on l'adore, tu vois. Au lieu de dire « monte dans la voiture, on va chez le vétérinaire », ben on fait genre « juste monte dans la voiture » et c'est pas un mensonge, mais on le préserve un peu. C'est pas vraiment un mensonge non plus.
1: Je pense qu'on a le droit de mentir à tout le monde, en fait. Pas que ce soit si grave de pas vouloir faire souffrir quelqu'un ou de pas être toujours dans une honnêteté inflexible. Par contre, je pense que la seule personne avec qui on doit être dans la vérité crue et avec qui il ne faut pas arrondir les angles, c'est soi-même. Parce qu'il n'y a rien de pire que le déni.

0: Bah, on peut mentir à tout le monde à condition qu'on assume. Qu'on assume le fait qu'on ait menti après. Mais il n'y a pas de gens qui ont plus le droit de ne pas avoir de mensonges que d'autres.
1: Il faut juste savoir tenir son mensonge, et surtout ne pas se faire rôder. Voilà. Et surtout mentir à sa mère, quoi. Parce que quand on a 16 ans, c'est la base.
2: Moi, je pense qu'on peut mentir à tout le monde, sauf aux gens dont t'es le plus proche. Parce que je pense que justement, ce qui fait une relation profonde et forte, c'est l'honnêteté.
3: On a le droit de mentir à des inconnus. Non, j'ai pas de numéro de téléphone. Oui, j'ai un mec, j'ai une meuf. On a le droit de mentir aux flics. On a le droit de mentir aux gens qui nous ont menti. C'est... Si tu m'as menti, je peux te mentir.
4: On peut mentir à tout le monde, en fait, par omission.
5: Du coup, moi, je suis pas pour mentir à des personnes importantes pour protéger quelqu'un, parce qu'au final, on aura toujours ça sur la conscience. Et voilà. Faut pas mentir à ses amis, parce qu'au final, la vérité, elle se sait toujours. Et il vaut mieux une vérité qui blesse plutôt que de mentir. Et après, sur l'ordre familial, et bah, je suis un peu indécise.
6: Si on ment aux autres, il faut savoir pourquoi on ment. Si c'est pour maintenir une harmonie chez l'autre, alors le mensonge peut être légitime, je pense.
7: On peut mentir à ses hiérarchies quand ils sont incompétents.

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Combien de pays faut-il pour faire une terre? Combien de terres faut-il pour faire une brique? Ah, ah.

0: T'es encore là? Avec un portable en plus!
1: Ben...
0: Cherche ton bruit ou quoi?
1: Pardon?
0: Bon, jetez à l'œil, hein.
1: Ah ah.

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J'ai fait un rêve où j'étais à mon anniversaire et en fait j'ai invité un copain, c'est Marc, mon meilleur copain avant, quoi. Et on est sorti dehors au parc et en fait on entendait des... C'est le bruit d'un chat et on est allé le voir. Il avait les yeux normaux et au bout d'un moment, il avait des yeux rouges. Il a griffé très fort mon copain. Du coup, on est parti pour lui mettre un pansement et le désinfecter. Mais en fait, le chat, il nous suivait et il avait toujours ses yeux rouges. Et en fait, il a arraché la jambe de mon copain. Du coup, j'ai été très, très, très stressée. J'ai vite appelé mon père à l'interphone. Et le chat, il était devant moi. Je savais pas quoi faire. J'ai tout de suite pris Marc sur mon dos et j'ai refermé la porte vite. Mais le chat... Il avait brisé la porte. Je sais pas comment il avait fait. Du coup, j'ai ouvert la deuxième porte. J'avais pas le temps d'appeler l'ascenseur. C'était au sixième étage parce qu'il était déjà derrière nous. Du coup, j'ai monté l'escalier. Je suis arrivée chez moi. Le chat, je suis regardée par le balcon. Le chat n'était même plus là. Du coup, mon copain Marc s'est fait mettre une prothèse. Je suis redescendu en bas, j'ai pris le chat avec moi et vu qu'il y avait mon parrain Nixco qui est médecin, il a regardé le chat et en fait il y avait une bactérie inexpliquée, on ne savait pas. Et voilà, c'est tout. Après, il n'y a plus rien du tout.

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1: Eh bien le bonjour à tous et à toutes et bienvenue dans votre rendez-vous La Locale. J'espère que vous avez passé un délicieux week-end et que cette semaine commence admirablement bien. Comme chaque semaine, nous avons une belle programmation pour notre émission à vous présenter. Et oui, nous sommes le mois de septembre et souvent le mois de septembre, c'est le moment de commencer ou de continuer une activité sportive, une activité artistique ou une activité culturelle. Et comptez sur nous pour vous valoriser des belles choses à faire cette année. Et nous allons vous parler aujourd'hui de l'Association pour la promotion de l'écriture et de la lecture. Et oui, c'est une association qui propose des ateliers d'écriture à différents endroits à Chambéry. Et vous allez voir que même si vous n'avez pas une plume extraordinaire, que si vous n'avez pas non plus énormément de bagages d'écriture derrière vous, ces ateliers peuvent vous convenir admirablement bien. Il suffit d'en avoir le cœur et l'envie. Et pour répondre à toutes vos questions, j'ai avec moi Agathe qui est animatrice d'atelier au sein de l'association. Bonjour Agathe, merci d'être avec nous.
2: Bonjour, merci à vous.
1: C'est un plaisir de vous recevoir. Alors pour commencer, est-ce que vous pouvez un peu nous présenter l'ADN, la dynamique au sein de votre association ?
2: Alors c'est une association qui existe depuis très longtemps, qui aujourd'hui est très concentrée sur les ateliers d'écriture, mais qui a longtemps aussi participé à des salons et qui garde encore aujourd'hui une activité de lecture publique. L'ADN initial, c'est répandre la poésie, répandre l'écriture, répandre les mots dans la ville. Voilà, donc c'est une association qui perdure depuis 40 ans, qui a beaucoup battu son plein il y a quelques années et qui aujourd'hui perdure et offre essentiellement maintenant des ateliers d'écriture dans différents endroits de Chambéry, comme vous avez dit, et même dans les Bauges.
1: Même dans les Bauges. Oui. Eh bien, on va pouvoir en parler plus en détail. J'ai beaucoup aimé sur le document de présentation que vous m'avez envoyé. Il y a un texte qui est un peu en introduction et je pense que c'est ce qui montre un peu votre dynamique. C'est indiqué « Écrivez, lâchez la bride à toute impulsion. Faites toutes les fautes de style, de grammaire, de goût et de syntaxe. Débordez, culbutez dans n'importe quelle prose ou poésie. Ainsi, vous apprendrez à écrire. » Et c'est d'un certain monsieur V. Wolf.
2: Dame. Virginia Woolf.
1: Woolf. Et ben voilà, merci pour la correction. En tout cas, c'est vrai que personnellement, moi, ça me parle beaucoup parce que l'une des premières choses qui peuvent nous empêcher d'écrire, c'est pas le manque d'idées, peut-être, c'est même pas le manque d'expérience ou de choses à raconter, c'est vraiment les barrières qu'on s'impose à nous-mêmes.
2: Oui, mais c'est clair. Et c'est les barrières qui sont imposées à nous-mêmes individuellement, mais surtout collectivement, et surtout en France, et surtout dans le système de l'éducation nationale. La manière dont on nous enseigne le français, c'est vraiment une manière où la littérature est extrêmement sacralisée, extrêmement admirable, vouée à être admirée. On nous fait écrire des textes sur les grands textes patrimoniaux, Flaubert, Balzac, Proust, et ça va avec une espèce d'interdit. On n'a pas la vocation, on n'a pas le génie, on ne va pas faire de grands textes immortels, alors on s'interdit un peu. On n'est pas éduqué comme ça, en France en particulier. Alors que ce que proposent les ateliers d'écriture qui sont nés dans les années 60, la fin des années 60, 70, tout le monde peut écrire, on peut écrire, on n'est pas obligé de graver tout dans le marbre, mais c'est une activité saine pour tout le monde, à laquelle chacun a droit en fait. Et les ateliers d'écriture ont vraiment pour vocation de donner accès, de faciliter l'accès à l'écriture à chacun. Et aussi du coup de lever le carcan de la correction, de l'orthographe, du bien écrit, des belles lettres, que la citation de Virginia Woolf, c'est de ça dont elle parle. Hein. Levons les interdits, osez, allez-y, rien n'est gravé dans le marbre et on n'est pas en train de publier une œuvre maîtresse immortelle. On est en train d'exercer notre langue et notre liberté dans la langue à l'écrit. C'est pas pareil qu'à l'oral. Ça donne des effets, c'est une expérience particulière et voilà, les ateliers d'écriture veulent l'offrir.
1: Vous dites que c'est une activité saine. En quoi vous trouvez que c'est sain d'écrire ?
2: C'est sain d'écrire d'abord parce que c'est notre langue. La langue, c'est le langage, c'est aussi important que la respiration, hein, c'est les mots à l'intérieur, les mots à l'extérieur, ils rentrent, ils sortent, il faut que ça circule. On parle tous abondamment, facilement, mais l'accès à l'écrit, c'est une autre pratique de la langue, une pratique plus réfléchie, peut-être plus contraignante, enfin c'est un autre exercice de la langue, et il faut pas se l'interdire, il faut se donner des occasions, c'est un plaisir, c'est un enrichissement, c'est une plasticité dont on a besoin, qui nous fait du bien, parce qu'on a besoin de notre langue pour exprimer des tas de choses qui nous tiennent à cœur ou qui occupent notre esprit, et puis pour partager.
1: Et vous, Agathe, en tant qu'animatrice d'atelier vous-même, alors vous êtes plus sur la partie comment on raconte une histoire, sur l'écriture, de la narration. Comment vous y prenez pour que les participants qui viennent puissent briser ces chaînes, ces interdits qu'on nous a imposés?
2: C'est vraiment tout le travail de l'animateur ou de l'animatrice, hein, c'est d'accueillir les gens et de leur apporter de la matière, de les mettre dans une certaine condition, de parler, d'apporter des sujets, de lire des textes, de donner quelques indications qui mettent les gens dans une condition créative. On les met sur le toboggan. Et il faut que le but de cette préparation, de cet accueil dans les ateliers d'écriture, c'est que les gens glissent dans l'écriture un peu sans s'en rendre compte, un peu tout seul. Mais il faut quand même aussi que l'écriture soit créative. Il faut aussi qu'on se surprenne soi-même. Il faut aussi qu'on n'écrive pas ce qu'on a déjà prévu ou ce qu'on connaît déjà. Donc il y a aussi un petit effet de surprise, un petit effet de pression, de tension qui est donné dans ce qu'on appelle les propositions ou les consignes d'écriture, et qui fait que il faut s'attendre, quand on participe à un atelier d'écriture, à être comme ça, conduit, amené, enrobé, mais aussi mis un moment un petit peu au pied du mur, hop là, ah, on a dit qu'on écrivait, on a dit ça et ça, et maintenant, c'est maintenant 20 minutes d'écriture, tout le monde s'y met, on peut avoir un petit peu peur, on peut être un peu... Mais ça, c'est le prix de la créativité. C'est le moment où on invente, en fait. C'est le moment où on ne sait pas encore ce qu'on va écrire. Et ça, c'est une des grandes propositions des ateliers d'écriture, c'est de se laisser convaincre, comme vous le disiez, qu'on peut, en fait, qu'il n'y a pas vraiment d'obstacle, pas d'interdit en tout cas, et aussi surprendre parce que finalement, on écrit. Souvent, les gens dans les ateliers ne s'attendaient pas, sont étonnés de ce qu'ils ont été capables d'écrire. C'est un moment empowerment, quoi. Vous voyez, on prend le pouvoir, on s'aperçoit qu'on est capable et que c'est pas... La politique aussi dans l'atelier d'écriture, c'est qu'on n'est pas dans l'évaluation, on n'est pas dans le jugement, et on est dans l'intérêt pour les textes. Et tout texte a réalisé des choix. Et ces choix-là sont intéressants. Et on les regarde ensemble, et ce n'est pas les mêmes que le voisin. Et c'est ce sur quoi les participants d'un atelier se penchent ensemble, et ce dont ils se réjouissent, des trouvailles.
1: Vous êtes vraiment axé, comme on le disait tout à l'heure, vers leur raconter des histoires. Donc vous allez vraiment susciter l'imaginaire. Est-ce que pour vraiment pouvoir exprimer l'imaginaire, il ne faut pas avoir des petites parts de contraintes? Par exemple, est-ce qu'il y a des thèmes en début d'atelier ou des choses que vous imposez à tous les participants et à participantes? Et peut-être que ça peut être des béquilles pour eux, pour pouvoir...
2: C'est clair. C'était Nancy Houston qui disait ça dans une rencontre à laquelle j'avais assisté. Elle dit, si on vous dit, tiens, voilà une page écrite, sens-toi libre, en général, on n'écrit rien. En général, c'est trop. En général, l'éventail est bien trop ouvert, trop large pour qu'on puisse choisir, quoi. Et alors, effectivement, le paradoxe qui n'en est pas un, qui est très connu, c'est que si on me contraint un peu, tac, je m'y mets et je fais des choix sans forcer, comme ça, enfin, comme ça, sous cette pression-là. Et donc, effectivement, quand on commence un atelier, en particulier en narration, on met quelques ingrédients, donc on entre par des angles techniques aussi, parce que si je veux raconter une histoire, il me faut des personnages, peut-être il me faut un endroit, il faut que j'aille puiser peut-être dans ma mémoire, dans les histoires que j'ai entendues, dans les structures qui existent, il faut peut-être que j'aille regarder ce que font les autres auteurs, que j'imite, mais que je mets... Donc il y a plein d'ingrédients qui sont donnés et qui deviennent effectivement, comme vous disiez, des appuis. C'est-à-dire, en fait, personne, jamais, n'invente à partir de rien. l'imagination et l'inventivité, ça, c'est du recyclage la plupart du temps, du recyclage, du mixage, du tissage. Donc on va piocher à droite, piocher à gauche, on table aussi sur le fond, chacun a son inconscient, les choses qui l'ont marqué, son expérience, et ploup, ça lance la voix, et puis après on fait avec ce qu'on a.
1: Un autre atelier qui est proposé au sein de votre association qui a retenu mon intérêt, là c'est plutôt les fragments autobiographiques, vraiment à la recherche des éparpillements de la mémoire. Hein. Alors là ça, c'est assez fascinant je trouve, parce que là c'est vraiment, comment dire, une autre dynamique au sein des ateliers. Là on va vraiment amener les participants et les participantes à se livrer. Il y a peut-être quelque chose presque de thérapeutique là-dedans, qu'est-ce que vous en pensez ?
2: Oui, les ateliers d'écriture, nous, on propose plutôt des ateliers d'écriture littéraire, c'est-à-dire qui s'intéressent vraiment à comment le texte est écrit, comment les phrases se construisent, au résultat écrit. Mais c'est vrai qu'on n'est jamais très loin de l'atelier thérapeutique, c'est-à-dire l'atelier qui permet de s'exprimer, de révéler, enfin d'aller fouiller des choses qui nous tiennent à cœur, qui nous font du bien. Donc c'est évidemment une composante, d'autant plus quand on travaille sur l'autobiographie. Tout le travail en autobiographie, en écriture autobiographique, c'est bien sûr de permettre à chacun d'aller prospecter dans sa mémoire, dans ses souvenirs, et de lui donner forme, mais c'est aussi de permettre à chacun de maintenir la bonne distance. C'est pas un étalage de boyaux, c'est par fragments, on y va doucement, il y a de la précaution à prendre avec l'autobiographie. Tout le monde n'est pas prêt à aller dans l'autobiographie. Ça n'empêche que dans les ateliers d'écriture, on dit qu'il y a 4 grandes sources d'inspiration, en fait, qui font écrire, qui sont les moteurs de l'écriture. Une des sources, c'est l'autobiographie. Tout le monde écrit sur soi. Tout le monde parle de soi, en fait, quand il invente une histoire. Après, il y a d'autres ingrédients, d'autres moteurs qui jouent. Il y a les mots eux-mêmes, le son des mots, la langue elle-même, le jeu avec la langue. Il y a le réel, nos expériences, les informations qu'on reçoit, les choses qui nous viennent, les perceptions qu'on a. Et puis, il y a, que moi j'utilise beaucoup dans l'atelier sur la narration, il y a les grandes histoires, les mythes, les contes, les histoires qu'on se raconte, qu'on a entendues, et les grandes structures narratives, fictionnelles, qui soutiennent notre imaginaire, en fait. Donc, effectivement, l'autobiographie, c'est un gros secteur, un grand moteur de l'écriture. Et dans un des ateliers qui y est consacré, voilà, il va s'agir de soigneusement, précautionneusement, doucement, construire un projet d'écriture à partir de bribes de mémoire, un certain angle de nos souvenirs.
1: Il y a aussi de nombreux autres ateliers, on ne va pas pouvoir tout détailler, mais quand même, Agathe, est-ce que vous pouvez nous donner quelques petites infos pratiques ? Je sais que vous êtes à différents lieux de Chambéry, par exemple, est-ce que vous pouvez nous redire lesquels ?
2: Oui, alors à Chambéry, on est hébergé, disons, par 3 endroits différents. On a des ateliers qui se passent à la librairie Jean-Jacques Rousseau, et là, ce sont des ateliers qu'on appelle des ateliers réguliers. C'est une fois par mois un groupe qui cherche un petit peu à se stabiliser, mais on peut quand même se rajouter au cas où. Un groupe qui se retrouve pour pratiquer de l'écriture un peu tous horizons, tous azimuts, panorama d'expérience. Ça, c'est à la librairie Jean-Jacques Rousseau. Il y a un atelier le matin, un atelier en fin de journée. Ensuite, on a un deuxième lieu qui nous héberge beaucoup, c'est la Maison des Associations. Et là, on propose plutôt des petits cycles. Donc, il y a le cycle sur l'autobiographie, il y a le cycle sur la narration, il y a un petit cycle d'écriture créative, voilà, un petit peu éventail ouvert. Et il y a de l'écriture slam qui est proposée par Mojo.
1: Est-ce que vous pouvez un peu définir ce que c'est le slam pour ceux qui ne verraient pas tout à fait de quoi il s'agit ?
2: Moi non plus, je ne vois pas exactement, j'ai jamais vraiment pratiqué, mais on connaît un peu, on connaît des artistes qui sont des slameurs. Il y a Grand Corps Malade, c'est ce genre-là, c'est pas loin du rap, mais c'est plus littéraire, les mots sont ils ont de l'importance dans le rap, hein, mais mettons c'est moins musical, c'est du un phrasé, une diction rythmée, et donc un texte qui est écrit pour le rebond de ces mots, l'énergie sonore rythmique, voilà. Et c'est un travail, je crois que c'est un travail qui repose beaucoup sur les sonorités des mots, les mots qui s'appellent les uns les autres et qui en général, voilà, ça parle d'expériences diverses, bon, classiques, hein, comme dans la littérature. Mais voilà, c'est Mojo qui s'y connaît et qui propose ça depuis longtemps et qui est lui-même slameur. Donc, on peut aussi aller le voir en spectacle.
1: Tout à fait. Vous avez aussi un programme de lecture.
2: Oui, alors ça, c'est un des grands axes d'origine de l'appel, l'association. Donner lecture, faire entendre les textes dans différents endroits, accompagnés de musique ou pas, souvent de la poésie, mais pas seulement. Dans des cadres également qui peuvent être des scènes ouvertes, si bien que le public peut aussi se lever et venir à son tour déclamer. Donc il y a des différents endroits liés à la MJC qui offrent une scène ouverte en mars. Il y a des lectures en librairie, il y a des lectures au passage. Le café associatif Le Passage qui est tout près de l'Astrée. Donc voilà, différentes occasions, et ça c'est on s'organise en groupe de lecteurs, on se forme pour devenir des lecteurs, pour bien oraliser, bien prononcer les textes, et voilà, c'est une activité qui excite beaucoup l'appel, enfin qu'on adore faire.
1: Merci beaucoup Agathe d'avoir été avec moi aujourd'hui. Est-ce que vous souhaitez rajouter quelque chose avant que l'on se quitte? On va redonner aussi l'adresse mail sur laquelle on peut vous contacter. Je laisse sous les yeux appel.savoie@gmail.com. Donc là on peut vous contacter pour toute question, pour avoir tout l'étendue des horaires, des programmes d'ateliers que vous proposez. Et voilà, n'oubliez pas les auditeurs, les auditrices, ces ateliers sont vraiment ouverts au plus grand nombre. Le but, ce n'est pas d'écrire un ouvrage, un best-seller ou quoi que ce soit, mais bien de contribuer à une création et de pouvoir vous exprimer et de pouvoir écrire et de pouvoir trouver peut-être une passion ou de l'amour à travers l'écriture.
2: Du plaisir, ça élargit son champ, quoi. Je voulais quand même préciser, si je peux me permettre.
1: Bien sûr, allez-y.
2: Il y a cette vision-là voilà, sans engagement, sans ambition particulière, mais il y a aussi beaucoup de gens qui ont l'ambition d'écrire un texte abouti, un roman, un texte de mémoire, un souvenir, de souvenirs, et ils ont besoin de soutien pour pousser le projet, parce que c'est vrai que ça demande quand même une autre expertise, une autre persévérance, et on propose aussi des ateliers de suivi, d'œuvres au long cours, en fait, de développement d'un projet d'œuvre aboutie. Donc ça existe et ça se passe à la MJC.
1: Eh bien voilà, merci pour ces dernières précisions. Vous tous qui nous écoutez, à vos plumes. Et c'est parti, on va continuer en musique. À bientôt Agathe, merci encore.
2: Merci.
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1: Et c'est parti, nous poursuivons notre tour d'horizon de l'actualité locale et culturelle avec la Cité des Arts. Bonjour Anne, comment vas-tu ?
2: Bonjour Céline, bonjour à tous les auditeurs, auditrices, ça va bien ?
1: Eh bien, comme chaque semaine, Anne est fidèle au rendez-vous pour nous dérouler l'ensemble de la programmation. Et cette fois, ce sera la semaine du lundi 21 septembre au samedi 26 septembre. Et on va commencer en parlant d'une exposition coupée, oubliée, enchantée.
2: C'est un titre bien mystérieux hein, qui donne envie d'en savoir plus.
1: Totalement.
2: C'est proposé par Hugues Séguda. Ils sont en train d'installer là. Donc le vernissage aura lieu mercredi, ce mercredi 23 septembre à 18h30. Et l'exposition en elle-même aura lieu du 23 septembre au mercredi 16 décembre. C'est dans le hall d'exposition de la Cité des Arts. Cette exposition regroupe des gravures et des installations en latex de l'artiste. Sa fine observation du vivant se décline dans de généreuses séries dédiées aux lichens, aux souches et à toutes les formes qui persistent dans leur environnement immédiat, la forêt.
1: Vendredi, on vous donne rendez-vous au Scarabée pour les duos en or.
2: C'est un spectacle de théâtre proposé par la compagnie Kaleidoscope et c'est accessible à partir de 7 ans. C'est donc hein, ce vendredi, comme tu dis, à 19h au Scarabée. C'est gratuit sur réservation sur la billetterie en ligne du Scarabée. La compagnie Kaleidoscope, en partenariat avec la régie Coupe de Pouce et le comité d'action sociale AGIRC Arco, Rhône-Alpes. Une association engagée pour la cohabitation intergénérationnelle organise une réunion fictive autour des duos en or. Ces binômes formés d'un jeune et d'un senior partageant un logement solidaire. Porté par Gloria, une animatrice enthousiaste, l'événement donne la parole à des témoignages de vie, entre humour et émotion. Interprétées par quatre comédiens, ces histoires esquissent avec sensibilité et légèreté les liens entre générations. Une célébration joyeuse et pleine d'humanité sur ce que l'on se transmet quand on partage le même toit.
1: Et là, on va faire un petit bond en avant du 2 octobre au 11 décembre. Cité Cap.
2: Oui, j'en parle dès maintenant parce que les inscriptions sont en ce moment et ça dure, hein, c'est sur la durée. La Cité des Arts lance Cité Cap. Mais qu'est-ce que c'est ? Cité Cap, c'est 4 rendez-vous pour danser, jouer et dessiner et chanter sans complexe. Seul, à plusieurs, en famille ou entre amis, Cité Cap vous invite à pousser les portes de la Cité des Arts et à oser. Alors un mot d'ordre, pas de pression, juste des gens qui se retrouvent simplement, qui essaient et qui créent ensemble quelque chose d'inattendu et de beau. Et à la fin, une petite étincelle artistique à emporter. Qu'on soit élève à la Cité des Arts ou non, on peut s'inscrire à 1, 2, 3 ou 4 ateliers selon ses envies, ses disponibilités. Parce que l'art, c'est comme la vie, ça se partage, ça s'expérimente et ça n'attend pas qu'on soit parfait pour commencer.
1: Alors on a 4 rendez-vous hein, qui sont possibles. Le tout premier va être le 2 octobre à 18h30. Le truc, tu reprends une chanson.
2: C'est ça, une soirée enchantée, accessible dès 12 ans pour une durée de 2h30. C'est ouvert à toutes et à tous sans prérequis, animé par Alice Boudière, chef de chœur, et Fabrice Gudet, guitariste. Vous avez une bouche, vous pouvez l'ouvrir. Alors venez vivre une soirée vibrante et joyeuse, à partager sans modération et sans complexe. J'en parle bien que ça soit complet, mais il faut regarder régulièrement sur le site parce que des fois il y a des désistements, ça peut se libérer. Voilà.
1: Un autre rendez-vous qui semble être complet aussi, mais nous en parlons aussi, hein, c'est le 10 octobre à 14h, Mouvement Tracé.
2: Oui, c'est accessible dès 8 ans, d'une durée de 2h30 également. Une exploration de la trace et du mouvement à l'encre grand format, avec la plasticienne Juliette Beignet. Spontanéité du geste artistique, approche ludique et sensorielle, venez explorer vos capacités insoupçonnées. Effectivement, c'est mouvant, hein, y a des désistements, donc ça peut changer encore.
1: Soyez attentifs alors. Prochain rendez-vous, le troisième donc, ce sera le 17 novembre à 19h, Histoire d'un ruisseau.
2: Et c'est aussi accessible aux jeunes dès 8 ans. Pour une durée de 2 heures. Normalement, il reste des places. Une expérience de mise en mouvement ouverte à tous et à toutes à partir de 8 ans, sans prérequis. Pendant 2 heures, les participants explorent un parcours sensoriel. guidée par Solal Mariott et portée par une création électronique jouée en direct par Lucas Messler. Le parcours d'un ruisseau, matière vivante qui naît, s'écoule, rencontre des obstacles, se transforme et se ramifie, et la porte d'entrée au mouvement.
1: Et enfin, dernier rendez-vous à vous donner, ce sera du 8 au 11 décembre, OSS 73. Ça me dit quelque chose ce nom?
2: Oui, petite allusion à OSS 117. Donc c'est dès 7 ans de pratique instrumentale, donc là il faut quand même déjà être expérimenté. Il faut avoir 7 ans de pratique instrumentale et c'est un peu plus conséquent. Il y a 3 jours de répétition, le mardi 8 décembre, le mercredi 9 décembre, le jeudi 10 décembre, de 18h à 21h. Et ça aboutira sur 2 concerts. Le vendredi 11 décembre à 18h30 et 20h. Donc, il reste des places pour des trompettes, des tubas, euphonium, cors et des cordes. Alors, de quoi s'agit-il? Un orchestre symphonique et même un peu plus, dirigé par Fabrice Lelon. Musiciennes et musiciens, venez vivre le hashtag 2 d'OSS 73. 3 répétitions et 2 concerts pleins d'énergie, de partage et de bonne humeur, bien sûr.
1: Et voilà, vous trépignez d'impatience, rendez-vous sur le site de la Cité des Arts de Chambéry sous l'onglet au programme Cité Cap. Et vous avez vu, hein, il y a des désistements, il y a des moments où c'est complet, donc vraiment si vous êtes prêt et déterminé, c'est le moment de vous inscrire. Et enfin, en parlant d'inscription, le mois de septembre, c'est le moment où on se lance dans des activités culturelles, sportives ou artistiques, et je crois qu'il reste encore des places pour certains cours, Anne.
2: Oui, on a rouvert une petite vague d'inscription depuis le lundi 14 septembre. Donc pour les places vacantes pour cette rentrée scolaire. Il reste notamment des places en éveil, en danse, en théâtre, en art plastique ou en instruments tels que le cor, le tuba, le luth, la flûte à bec ou encore le hautbois. Rendez-vous sur le site de la Cité des Arts. Sous l'onglet « Inscription », vous pouvez consulter la rubrique « Il reste de la place dans les cours suivants » et procéder à une préinscription. Je vous engage à y aller, hein.
1: Et bien voilà, un beau programme encore cette semaine à la Cité des Arts. Merci beaucoup Anne pour tout ce descriptif. Est-ce que tu souhaites rajouter un dernier mot avant qu'on se quitte?
2: Eh ben non, je vous dis au revoir et à bientôt lundi prochain à tous.
1: À la semaine prochaine, 13h30 comme d'habitude. À bientôt Anne.

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1: Et nous sommes toujours dans la locale sur Radio Toutoui et en rediffusion sur Radio Grésivaudan. J'espère que vous passez un délicieux moment avec nous. Et nous allons continuer notre petit tour d'horizon des événements et des animations culturelles et des grands rendez-vous à ne pas manquer. Et cette fois, nous allons vous parler d'un festival, d'un événement dont on vous parle chaque année très fièrement. Il s'agit de Livre en Marche. Et cette année, c'est la 25e édition. On vous donne rendez-vous du 26 au 27 septembre à Porte de Savoie pour un grand rendez-vous comme chaque année avec des conférences, salons des écrivains, bourse aux livres. On compte un record cette année, 62 000 livres, rencontres d'auteurs, ateliers jeunes publics, spectacles, bref, il va y en avoir pour tous les goûts. Et il y aura même un livre qui va pouvoir être, dont on va vous parler dans un tout petit instant. J'ai la chance d'avoir avec moi Karen Tourcel, qui est la coordinatrice générale de l'association. Bonjour Karen, merci d'être avec nous. Eh bien écoutez, c'est un immense plaisir. Alors pour commencer, on va quand même revenir un petit peu aux origines de cet événement, parce que c'est vrai que la 25e édition, c'est quand même un événement marquant. Je crois que vous avez repensé certains formats pour cette année, on va en parler. Mais avant toute chose, c'est vrai que cet événement, c'était à la base une

0: bourse aux livres portée par des passionnés. Maintenant, aujourd'hui, des années après, c'est quand même quelque chose de bien plus grand. Comment vous expliquez cette belle évolution?
1: Oui, 25 ans, et bien, alors moi je n'étais pas là évidemment, mais ça a commencé par une petite bourse aux livres dans le village des Marches, qui s'appelait les Marches avant, et qui est devenue Porte de Savoie, par des habitants qui ont envie de faire quelque chose d'apolitique, et qui avaient créé une association. Et n'ayant pas envie de la dissoudre, ils ont décidé de faire une bourse aux livres pour échanger. Alors c'est parti avec 200 livres au fond de la salle Mont-Grabel. Effectivement, aujourd'hui, on en a plus de 62 000 à la vente. Donc ça a grossi. Et puis, dès le départ, en fait, le livre s'était vu comme un lien, quelque chose qui réunit les gens et qui reste aussi. Parce que contrairement à la radio qui s'écoute et qui heureusement aujourd'hui peut se réécouter, le livre reste avec sa trace en fait. Les idées restent écrites. Et ça leur semblait important de continuer ça tous les ans en fait. Voilà. Et donc ça a grossi. Aujourd'hui on a la chance d'accueillir plus de 85 auteurs. On tourne autour entre 7 et 10 000 visiteurs chaque année, donc on est très fiers de ça. On a évidemment 14 conférences, vous avez dit des ateliers dont on va parler tout à l'heure, et puis voilà des beaux moments aussi qui ont largement débordé, je pense, les frontières du village.
0: Il faut dire aussi que tout ça fonctionne avec une armée de bénévoles, hein, 225 bénévoles, c'est colossal. À titre de comparaison, j'étais à la Fête de l'Humanité, il y avait sur les 3 jours 620 000 personnes, il y avait 700 bénévoles. C'est incroyable.
1: On est super fiers de nos bénévoles.
0: Vous avez une forte mobilisation quand même,
1: oui.
0: C'est incroyable.
1: Et puis de tous les âges, donc ça on est vraiment contents parce que qui dit bénévolat dit donner de son temps. Généreusement. Et c'est vrai qu'aujourd'hui, c'est pas évident de construire un événement sans eux. Déjà, on n'y arriverait pas parce que financièrement, ça a un coût. Et nos bénévoles nous donnent énormément de temps, de passion aussi. Faut les voir être vraiment s'arracher pratiquement des livres parce qu'ils les veulent pour eux en priorité. Avoir cette conviction que... c'est important pour les petits, les grands, les personnes qui sont seules de trouver la bonne lecture. Ils sont toujours prêts à donner des conseils. D'autres viennent simplement pour partager un moment. En fait, la lecture, c'est pas forcément leur truc. Mais ils sont super doués en menuiserie, ils sont doués en électricité, donc ils donnent de leur temps. Et on a chaque année une soixantaine de nouveaux bénévoles qui sont super accueillis et on les chouchoute beaucoup parce que voilà, c'est très important pour nous.
0: La force des bénévoles, hein, c'est ça qui fait tourner le monde associatif.
1: Exactement.
0: Aussi. C'est un événement qui est là pour nous faire penser, nous faire comprendre, nous faire réfléchir. Quelles sont les grandes thématiques que vous allez aborder cette année ?
1: Eh bien, on essaie d'être toujours en phase avec ce que les gens... les questions que les gens peuvent se poser. Évidemment, on ne pourra pas faire sans l'intelligence artificielle cette année. Donc, on a une conférence inédite avec un très grand auteur français qui est Alain Damasio. Alain Damasio est un auteur de science-fiction absolument... inarrable, on va dire. Je vous invite à le lire si vous n'avez jamais lu du Damasio. Ça va être quelque chose. Et puis, en face de lui, Guillaume Grallet, qui est rédac-chef au Point, qui a enquêté sur ce monde de l'IA. Donc l'IA, évidemment. Et sans le vouloir, on est aussi sur une conférence qui traite du masculinisme. C'est un mouvement que vous avez peut-être entendu parler, la montée du masculinisme, notamment sur les réseaux sociaux. Aujourd'hui commence à être étudié à l'Assemblée nationale le projet de loi contre les violences sexuelles et sexistes. Donc on est vraiment en phase avec ces sujets. L'inaction climat, après l'été qu'on a passé, on se demande pourquoi ça ne bouge pas. Et on aura la chance d'avoir des gens qui ont travaillé dans les ministères et qui viendront nous dire pourquoi, selon eux, ça ne bouge pas alors qu'on attend tous ça. Et puis on a des conférences sur l'eau. Évidemment, l'eau, on s'en est tous rendu compte aussi, hein, c'est quelque chose qui nous est tellement précieux et qui va peut-être amener à des sujets de conflit dans un futur proche. Voilà, des sujets qui font aussi écho à notre 25e anniversaire, à l'engagement associatif sur l'aide, l'entraide. Voilà, ce qui fait qu'on est une société humaine qui tenons tous ensemble et qui nous donne aussi l'espoir que des choses positives peuvent arriver.
0: Il y a aussi des choses pour un public un peu plus jeune, et là vous allez les mettre en pratique. Il y a des ateliers qui sont destinés.
1: Oui, on a toujours la chance d'accueillir des super illustrateurs et auteurs pour le jeune public. Cette année, on s'est un peu consacré aux plus petits, voilà, les 5, 6, 7, 8 ans, et leur faire toucher du doigt ce que c'est que de créer une BD, ce que c'est que d'écrire le début d'un roman, de toucher aussi du collage, les techniques un peu comme ça. Ou alors assister à un spectacle qui a été conçu de toutes pièces pour eux. Et ça, c'est toujours gratuit pour les enfants, évidemment. Pour les grands, on a aussi des ateliers cette année, puisqu'on s'est dit que, tiens, en dehors des conférences, des rencontres d'auteurs, on pouvait peut-être leur faire découvrir des nouvelles techniques, comme l'art-thérapie, la poésie, l'écriture créative, voilà. Donc toujours gratuit également, avec l'entrée au festival.
0: Voilà, il y en a pour tous les goûts, et bien sûr, c'est important de parler de ce livre que vous avez prévu, 25 ans, vous avez voulu marquer le coup. Et là, vous allez pouvoir m'en dire un peu plus sur quel est le contenu. Vous voulez parler de lien.
1: Oui, alors ce livre, on ne l'a pas voulu comme un livre anniversaire. On ne voulait pas qu'il soit marqué 25 ans et l'année prochaine, vous avez envie de vous en débarrasser, vous pourrez le revendre à Livre en Marche. on a envie que ce livre dure un peu plus longtemps et on a la chance de côtoyer des noms qui nous ont offert des textes. Donc on était parti sur 25 textes pour faire un petit clin d'œil aux 25 ans. Et on s'est retrouvé avec 27 textes, donc c'était difficile d'en sacrifier. On a des gens comme Boris Cyrulnik, qui malheureusement ne peut pas être là, mais qui nous a offert un texte. Gaspard Koenig, le philosophe. On a pas mal de gens qui sont des habitués du festival, à qui on a voulu aussi rendre hommage. Vous allez lire ces textes qui ont tous en commun, effectivement, leur perception, que ce soit scientifique, philosophique, poétique, technique, du lien. Qu'est-ce que représente le lien dans nos sociétés quand on est géographe, quand on est philosophe, quand on est hydrologue, par exemple. Donc voilà, ce livre est en commande sur notre site, en précommande. Il est arrivé, si je ne me trompe pas, la semaine dernière dans nos locaux. Et il est également édité par les éditions Inverse qui nous soutiennent sur ce projet. Voilà. Donc vous pourrez le retrouver aussi dans la librairie chambérienne Garin après le festival, si jamais vous n'avez pas l'occasion d'y venir.
0: C'est un beau cadeau que vous offrez pour la postérité aussi, mais aussi pour ceux qui vous suivent depuis toutes ces années et qui vous soutiennent.
1: Oui, et puis voilà, montrer la générosité aussi de ce que peuvent être des mots, de ce lien qui nous unit aux auteurs, aux maisons d'édition, les auteurs entre eux, des thématiques entre elles, le vivant, l'humain, la nature, ce qui nous environne. Voilà, c'est tout ce qui fait notre lien. C'est un beau cadeau de Noël aussi, je pense.
0: voilà, si vous avez des idées, si des hésitations, ne manquez pas de venir récupérer cet ouvrage. Est-ce qu'il y a pour vous, Karen, alors c'est toujours la question un peu difficile, mais est-ce qu'il y a un auteur coup de cœur qui va venir cette année et que vous avez envie de nous présenter, auteur ou conférencier qui a retenu toute votre attention particulièrement?
1: Ah oui, c'est vachement dur de faire un choix.
0: Oui, je sais.
1: Alors, dans les rencontres d'auteurs, on a aussi beaucoup misé sur la littérature, mais toujours une forme de littérature engagée. Notre baseline, c'est essaimer la matière à penser. Nous, on ne produit rien, on crée juste de la pensée pour que les gens s'en emparent. Peut-être créer un mouvement à l'intérieur de leur tête, ou même se mettre en mouvement. Et allez, mon coup de cœur, ce serait pour la conférence Voir le beau en toute chose, qui donne à regarder la beauté du monde, même dans une barre d'immeuble, par exemple. Et puis, en littérature, si je peux en dire quand même une autre, ce serait Isabelle Pandazopoulos et son livre Mordre l'orage, voilà, dont la thématique me parle beaucoup quand on est une femme dans un certain âge et qui réinvente des choses, notamment à partir du livre.
0: Bah merci pour d'avoir réussi à faire un choix, on va dire. Karen, là que vous êtes avec nous, est-ce qu'il y a autre chose que vous souhaitez ajouter ?
1: Eh bien, des infos pratiques peut-être.
0: Oui,
1: juste
0: important.
1: Dire que voilà, la bourse aux livres, donc avec ses 62 000 livres que nos bénévoles ont récoltés la semaine dernière, ouvre ses portes samedi à 9h30. Que vous pouvez acheter votre billet en précommande sur notre site internet www.livremarche.com. On ne peut pas vous garantir le temps d'attente le samedi matin parce qu'on sait qu'on a beaucoup d'amateurs, mais on fait tout notre possible. Que le festival se conclut aussi le samedi par un concert-conférence inédit d'Alain Damasio en musique avec son guitariste Baptiste Ferrandis. C'est une grande première. Et que nous aurons plein de surprises, une dictée géante avec François Garde, un jeu sur l'économie régénérative. Vous allez pouvoir gagner ce livre dont on parlait tout à l'heure, Essaimer la matière à penser, de grandes voix racontent ce qui vous lie. Et puis voilà, c'est 5 euros par personne, gratuit pour les moins de 16 ans, gratuit pour les étudiants. On vous espère nombreux.
0: Et voilà, et que la magie de la lecture vous envahisse. Et pas que, puisqu'il y aura aussi, on le rappelle, des conférences, des rencontres, des ateliers, spectacles aussi. Donc venez, venez nombreux. Si vous voulez le dérouler du programme en intégralité, on vous donne rendez-vous sur livreenmarche.com. Merci Karen d'avoir
1: Merci
0: été avec nous. On vous souhaite 25 prochaines années aussi merveilleuses que les 25 premières. Et puis on se donne rendez-vous l'année prochaine pour le prochain rendez-vous.
1: Avec plaisir.
0: Allez, à bientôt.
1: Bonne journée.
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0: fenêtre.
1: Mais qu'est-ce que vous faites là?
2: Arrête. Oh.
3: Eh, hey, tu nous as fait peur, ça va pas la tête.
1: Mais qu'est-ce que vous faites?
3: Eh ben, on fait du rock chrétien.
1: Mais là, dans le noir, là, à genoux, tous les deux, là, vous tenant dans la main dans la main, là, c'est quoi ce délire, là?
3: Ouais, bah, c'était moins intolérant, tu t'avouerais que, en plus, jouer les guitares en se tenant la main,
4: c'est difficile, ça.
3: C'est une performance.

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1: Il était tard ce samedi soir. Tarzan gara la Jaguar sur le côté du trottoir. Puis il entra dans la hutte, une gazelle sur l'épaule. 6h-5, y'a encore personne ? 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Puis s'approchant de Jeanne, il lui mit deux tartes dans la gueule. 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Il est né au Tyrol. 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Il poussait déjà son cri redoutable et vengeur. 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

La restauration rapide? La bouffe rapide pour tous? Pas toujours très digeste tout ça.

Là, vous entendez le bruit d'un sac, mais vous ne savez toujours pas ce qui est dedans. Vous ne saurez pas ce qui est dedans. Cela ne veut pas dire que vous sachiez ce qui est dedans. Que vous sachiez, que vous sachiez ce qui est à l'intérieur. Et non.

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1: Oyez, amis de la planète, vous avez un ordinateur en panne ou besoin d'un coup de main pour installer Linux? L'association Alpes Linux vous propose son atelier Repair du Libre à la Dynamo, 24 avenue Daniel Rops à Chambéry. Rendez-vous les 17 septembre, 1er et 15 octobre et même le 5 novembre de 18h à 20h, un atelier pour apprendre à réparer, dépanner et découvrir les logiciels libres par la même occasion. Réservation sur fablab.chambéry.fr.
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1: Oyez, oyez, la ville de Montmélian lance sa nouvelle saison culturelle le 25 septembre à 20h à l'espace François Mitterrand. Au programme, présentation des spectacles de la saison 2026-2027, suivi d'un concert du groupe Zigane à Imadili. Violon, mandoline et contrebasse vous feront voyager de l'Italie à la Serbie en passant par la Grèce dans un univers festif et plein d'énergie. C'est gratuit et ouvert à tous, sans réservation. 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
1: Le 25 septembre à 20h, la Maison de la Vigne et du Vin à Apremont accueille Parfum de Terre, une création chorégraphique de François Vérune et de la compagnie 47-49. 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Les tarifs de 8 à 16 euros, ça se passe le 25 septembre à 20h à la Maison des Vignes et du Vin à Apremont.
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15: La salade, c'est un aliment bon pour la santé?
16: Eh bien, ça dépend, très cher. Il faut déjà vérifier le contexte. Et quand je parle du contexte, c'est 1. De quoi est-ce que tu as besoin? Comment tu te sens? Et quel but est-ce que tu recherches avec les aliments que tu vas manger? Donne-moi des exemples. On va analyser si la salade, c'est un aliment pertinent ou pas.
15: Alors la question, je vais au restaurant, j'en ai marre des excès, j'ai envie d'un petit plat léger. Si je prends une salade au resto, est-ce que c'est bien?
16: Eh ben pourquoi pas? Après, ça va dépendre effectivement de quoi ta salade est constituée. Parce que par salade, on peut mettre dans une salade qui va être composée, et surtout au restaurant, les restaurateurs, ils ont envie de faire plaisir, etc., dans des régions comme la Savoie, Haute-Savoie, on va avoir tendance à mettre des choses un petit peu gourmandes. Donc il faut vérifier si, dans l'ensemble des ingrédients, tu vas atteindre ton objectif. Si c'est une salade avec essentiellement des légumes, etc., là tu vas retrouver ta légèreté. Mais si ta salade, elle est un support à mettre plein de choses plus gourmandes au-dessus, je pense que tu n'atteindras pas ton objectif.
15: Et alors l'autre exemple que j'ai avec la salade, c'est chez Mémé, qui fait un énorme plat en daube et qui fait « Prends un petit peu de salade, c'est bon pour la santé. » Est-ce qu'il faut prendre de la salade dans ce cas-là? Est-ce que ça va me faire du bien?
16: Alors, quand tu vas chez Mémé, la nutrition, je pense que c'est largement secondaire. Je crois que quand tu vas chez ta grand-mère, ce qui compte, c'est l'amour que tu vas partager avec elle autour de la table. Voilà. Donc s'il y a beaucoup d'amour, s'il y a beaucoup de joie à manger, la digestion, elle va être facilitée. Et des vitamines, tu auras largement le temps d'en prendre le soir ou le lendemain. Donc la question, c'est qu'est-ce qui te fait le plus plaisir et qu'est-ce qui te fait le plus envie quand tu vas chez ta mémé? S'il se trouve qu'elle fait une vinaigrette pour accompagner sa salade qui est absolument sublime, ou que c'est la salade du jardin de ta grand-mère que tu sais qu'elle a fait pousser avec amour, ça va aussi contribuer à nourrir ton psychisme. Et dans ce cas, ça peut être intéressant de prendre quelques feuilles.
15: Alors si on en revient à cette histoire de vinaigrette, Moi, j'ai quand même un copain qui disait qu'il mangeait de la salade au petit-déj. Je fais, waouh, un homme sain. Jusqu'à ce qu'il se rende compte que la salade était l'argument pour manger des bols de vinaigrette au petit-déj. C'est bon ou c'est pas bon, la vinaigrette sur la salade?
16: Alors, pourquoi pas? Ça dépend de la vinaigrette qu'il avait choisie. Moi, il y a des vinaigrettes que j'aime pas, c'est les vinaigrettes industrielles qui sont pleines d'additifs pour les faire tenir, etc. Non, je trouve que la saveur est vraiment inintéressante. Voilà. Il faut savoir que nos papilles gustatives, elles vont nous guider vers ce qui va être bon pour nous. Quand ça nous fait bof, vaut mieux éviter. Quand c'est une super vinaigrette maison avec des bonnes huiles de première pression à froid, biologiques autant que possible, qu'on a choisi et qu'on va varier en fonction de l'envie. Moi, je varie entre olive, colza, noix, noisette, en fonction de la période de l'année, etc. Ça peut être super intéressant. On a besoin des bons acides gras qu'elles contiennent. Et nutritionnellement parlant, moi, il m'arrive de me faire des tartines d'huile d'olive, voilà, au petit-déj aussi, parce que j'en sens le besoin et je sens qu'à ce moment-là, mon corps jubile de boire cette huile d'olive sur un petit support de pain qui va me nourrir aussi.
15: Et la salade, c'est un aliment avec des vitamines? C'est un vrai légume qui sert à quelque chose?
16: Alors oui, autant que les autres légumes, dans la mesure où elle va être cultivée sans être forcée, parce que ça appauvrit en antioxydants. Donc un légume qui a poussé à son rythme, qui a eu le temps de se gorger de soleil, d'une terre bien riche en minéraux, ouais, c'est un aliment intéressant.
15: Bon, moi, je reprendrai peut-être de la salade au resto alors.
16: Mais je t'en prie.
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0: fan. 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
1: La locale. Eh bien le bonjour à tous et à toutes et bienvenue dans votre rendez-vous, la locale. J'espère que vous avez passé un délicieux week-end et que cette semaine commence admirablement bien. Comme chaque semaine, nous avons une belle programmation pour notre émission à vous présenter. Et oui, nous sommes le mois de septembre et souvent le mois de septembre, c'est le moment de commencer ou de continuer une activité sportive, une activité artistique ou une activité culturelle. Et comptez sur nous pour vous valoriser des belles choses à faire cette année. Et nous allons vous parler aujourd'hui de l'Association pour la promotion de l'écriture et de la lecture. Et oui, c'est une association qui propose des ateliers d'écriture à différents endroits à Chambéry. Et vous allez voir que même si vous n'avez pas une plume extraordinaire, que si vous n'avez pas non plus énormément de bagages d'écriture derrière vous, ces ateliers peuvent vous convenir admirablement bien. Il suffit d'en avoir le cœur et l'envie. Et pour répondre à toutes vos questions, j'ai avec moi Agathe qui est animatrice d'atelier au sein de l'association. Bonjour Agathe, merci d'être avec nous.
2: Bonjour, merci à vous.
1: C'est un plaisir de vous recevoir. Alors pour commencer, est-ce que vous pouvez un peu nous présenter l'ADN, la dynamique au sein de votre association ?
2: Alors c'est une association qui existe depuis très longtemps, qui aujourd'hui est très concentrée sur les ateliers d'écriture, mais qui a longtemps aussi participé à des salons et qui garde encore aujourd'hui une activité de lecture publique. L'ADN initial, c'est répandre la poésie, répandre l'écriture, répandre les mots dans la ville. Voilà, donc c'est une association qui perdure depuis 40 ans, qui a beaucoup battu son plein il y a quelques années et qui aujourd'hui perdure et offre essentiellement maintenant des ateliers d'écriture dans différents endroits de Chambéry, comme vous avez dit, et même dans les Bauges.
1: Même dans les Bauges. Oui. Eh bien, on va pouvoir en parler plus en détail. J'ai beaucoup aimé sur le document de présentation que vous m'avez envoyé. Il y a un texte qui est un peu en introduction et je pense que c'est ce qui montre un peu votre dynamique. C'est indiqué « Écrivez, lâchez la bride à toute impulsion. Faites toutes les fautes de style, de grammaire, de goût et de syntaxe débordées, culbutées dans n'importe quelle prose ou poésie. Ainsi, vous apprendrez à écrire. » Et c'est d'un certain monsieur V. Wolf.
2: Dame. Virginia Woolf.
1: Virginia Woolf. Et voilà, merci pour la correction. En tout cas, c'est vrai que personnellement, moi, ça me parle beaucoup parce que l'une des premières choses qui peuvent nous empêcher d'écrire, c'est pas le manque d'idées, peut-être, c'est même pas le manque d'expérience ou de choses à raconter, c'est vraiment les barrières qu'on s'impose à nous-mêmes.
2: Oui, mais c'est clair. Et c'est les barrières qui sont imposées à nous-mêmes individuellement, mais surtout collectivement, et surtout en France, et surtout dans le système de l'éducation nationale. La manière dont on nous enseigne le français, c'est vraiment une manière où la littérature est extrêmement sacralisée, extrêmement admirable, vouée à être admirée. On nous fait écrire des textes sur les grands textes patrimoniaux, Flaubert, Balzac, Proust, et ça va avec une espèce d'interdit. On n'a pas la vocation, on n'a pas le génie, on ne va pas faire de grands textes immortels, alors on s'interdit un peu. On n'est pas éduqué comme ça, en France en particulier. Alors que ce que proposent les ateliers d'écriture, qui sont nés dans les années 60, la fin des années 60, 70, tout le monde peut écrire, on peut écrire, on n'est pas obligé de graver tout dans le marbre, mais c'est une activité saine pour tout le monde, à laquelle chacun a droit en fait. Et les ateliers d'écriture ont vraiment pour vocation de donner accès, de faciliter l'accès à l'écriture à chacun. Et aussi du coup de lever le carcan de la correction, de l'orthographe, du bien écrit, des belles lettres, que la citation de Virginia Woolf, c'est de ça dont elle parle. Hein. Levons les interdits, osez, allez-y, rien n'est gravé dans le marbre et on n'est pas en train de publier une œuvre maîtresse immortelle. On est en train d'exercer notre langue et notre liberté dans la langue à l'écrit. C'est pas pareil qu'à l'oral. Ça donne des effets, c'est une expérience particulière et voilà, les ateliers d'écriture veulent l'offrir.
1: Vous dites que c'est une activité saine. En quoi vous trouvez que c'est sain d'écrire ?
2: C'est sain d'écrire d'abord parce que c'est notre langue. La langue, c'est le langage, c'est aussi important que la respiration, hein, c'est les mots à l'intérieur, les mots à l'extérieur, ils rentrent, ils sortent, il faut que ça circule. On parle tous abondamment, facilement, mais l'accès à l'écrit, c'est une autre pratique de la langue, une pratique plus réfléchie, peut-être plus contraignante, enfin c'est un autre exercice de la langue, et il ne faut pas se l'interdire, il faut se donner des occasions, c'est un plaisir, c'est un enrichissement, c'est une plasticité dont on a besoin, qui nous fait du bien, parce qu'on a besoin de notre langue pour exprimer des tas de choses qui nous tiennent à cœur ou qui occupent notre esprit, et puis pour partager.
1: Et vous, Agathe, en tant qu'animatrice d'atelier vous-même, alors vous êtes plus sur la partie comment on raconte une histoire, sur l'écriture, de la narration. Comment vous y prenez pour que les participants qui viennent puissent briser ces chaînes, ces interdits qu'on nous a imposés?
2: C'est vraiment tout le travail de l'animateur ou de l'animatrice, hein, c'est d'accueillir les gens et de leur apporter de la matière, de les mettre dans une certaine condition, de parler, d'apporter des sujets, de lire des textes, de donner quelques indications qui mettent les gens dans une condition créative. On les met sur le toboggan. Et il faut que le but de cette préparation, de cet accueil dans les ateliers d'écriture, c'est que les gens glissent dans l'écriture un peu sans s'en rendre compte, un peu tout seul. Mais il faut quand même aussi que l'écriture soit créative. Il faut aussi qu'on se surprenne soi-même. Il faut aussi qu'on n'écrive pas ce qu'on a déjà prévu ou ce qu'on connaît déjà. Donc il y a aussi un petit effet de surprise, un petit effet de pression, de tension qui est donné dans ce qu'on appelle les propositions ou les consignes d'écriture, et qui fait que il faut s'attendre, quand on participe à un atelier d'écriture, à être comme ça, conduit, amené, enrobé, mais aussi mis un moment un petit peu au pied du mur, hop là, ah, on a dit qu'on écrivait, on a dit ça et ça, et maintenant, c'est maintenant, 20 minutes d'écriture, tout le monde s'y met, on peut avoir un petit peu peur, on peut être un peu... Mais ça, c'est le prix de la créativité. C'est le moment où on invente, en fait. C'est le moment où on ne sait pas encore ce qu'on va écrire. Et ça, c'est une des grandes propositions des ateliers d'écriture, c'est de se laisser convaincre, comme vous le disiez, qu'on peut, en fait, qu'il n'y a pas vraiment d'obstacle, pas d'interdit en tout cas, et aussi surprendre parce que finalement, on écrit. Souvent, les gens dans les ateliers ne s'attendaient pas, sont étonnés de ce qu'ils ont été capables d'écrire. C'est un moment empowerment, quoi. Vous voyez, on prend le pouvoir, on s'aperçoit qu'on est capable et que c'est pas... La politique aussi dans l'atelier d'écriture, c'est que on n'est pas dans l'évaluation, on n'est pas dans le jugement, et on est dans l'intérêt pour les textes, et tout texte a réalisé des choix, et ces choix-là sont intéressants, et on les regarde ensemble, et c'est pas les mêmes que le voisin, et c'est ce sur quoi les participants d'un atelier se penchent ensemble, et ce dont ils se réjouissent, des trouvailles.
1: Vous êtes vraiment axé, comme on le disait tout à l'heure, vers leur raconter des histoires. Donc vous allez vraiment susciter l'imaginaire. Est-ce que pour vraiment pouvoir exprimer l'imaginaire, il ne faut pas avoir des petites parts de contraintes? Par exemple, est-ce qu'il y a des thèmes en début d'atelier ou des choses que vous imposez à tous les participants et à participantes? Et peut-être que ça peut être des béquilles pour eux, pour pouvoir...
2: C'est clair. C'était Nancy Houston qui disait ça dans une rencontre à laquelle j'avais assisté. Elle dit, si on vous dit, tiens, voilà une page écrite, sens-toi libre, en général, on n'écrit rien. En général, c'est trop. En général, l'éventail est bien trop ouvert, trop large pour qu'on puisse choisir, quoi. Et alors, effectivement, le paradoxe qui n'en est pas un, qui est très connu, c'est que si on me contraint un peu, tac, je m'y mets et je fais des choix sans forcer, comme ça, sous cette pression-là. Et donc, effectivement, quand on commence un atelier, en particulier en narration, on met quelques ingrédients, on entre par des angles techniques aussi, parce que si je veux raconter une histoire, il me faut des personnages, peut-être il me faut un endroit, il faut que j'aille puiser peut-être dans ma mémoire, dans les histoires que j'ai entendues, dans les structures qui existent, il faut peut-être que j'aille regarder ce que font les autres auteurs, que j'imite, mais que je mets... Donc il y a plein d'ingrédients qui sont donnés et qui deviennent effectivement, comme vous disiez, des appuis. C'est-à-dire, en fait, personne, jamais, n'invente à partir de rien. l'imagination et l'inventivité, ça, c'est du recyclage la plupart du temps, du recyclage, du mixage, du tissage. Donc on va piocher à droite, piocher à gauche, on table aussi sur le fond, chacun a son inconscient, les choses qui l'ont marqué, son expérience, et ploup, ça lance la voix, et puis après on fait avec ce qu'on a.
1: Un autre atelier qui est proposé au sein de votre association qui a retenu mon intérêt, là c'est plutôt les fragments autobiographiques, vraiment à la recherche des éparpillements de la mémoire. Hein. Alors là c'est assez fascinant je trouve, parce que là c'est vraiment, comment dire, une autre dynamique au sein des ateliers. Là on va vraiment amener les participants et les participantes à se livrer. Il y a peut-être quelque chose presque de thérapeutique là-dedans, qu'est-ce que vous en pensez ?
2: Oui, les ateliers d'écriture, nous, on propose plutôt des ateliers d'écriture littéraire, c'est-à-dire qui s'intéressent vraiment à comment le texte est écrit, comment les phrases se construisent, au résultat écrit. Mais c'est vrai qu'on n'est jamais très loin de l'atelier thérapeutique, c'est-à-dire l'atelier qui permet de s'exprimer, de révéler, enfin d'aller fouiller des choses qui nous tiennent à cœur, qui nous font du bien. Donc c'est évidemment une composante, d'autant plus quand on travaille sur l'autobiographie. Tout le travail en autobiographie, en écriture autobiographique, c'est bien sûr de permettre à chacun d'aller prospecter dans sa mémoire, dans ses souvenirs, et de lui donner forme, mais c'est aussi de permettre à chacun de maintenir la bonne distance. C'est pas un étalage de boyaux, c'est par fragments, on y va doucement, il y a de la précaution à prendre avec l'autobiographie. Tout le monde n'est pas prêt à aller dans l'autobiographie. Ça n'empêche que dans les ateliers d'écriture, on dit qu'il y a 4 grandes sources d'inspiration, en fait, qui font écrire, qui sont les moteurs de l'écriture. Une des sources, c'est l'autobiographie. Tout le monde écrit sur soi. Tout le monde parle de soi, en fait, quand il invente une histoire. Après, il y a d'autres ingrédients, d'autres moteurs qui jouent. Il y a les mots eux-mêmes, le son des mots, la langue elle-même, le jeu avec la langue. Il y a le réel, nos expériences, les informations qu'on reçoit, les choses qui nous viennent, les perceptions qu'on a. Et puis, il y a, que moi j'utilise beaucoup dans l'atelier sur la narration, il y a les grandes histoires, les mythes, les contes, les histoires qu'on se raconte, qu'on a entendues, et les grandes structures narratives, fictionnelles, qui soutiennent notre imaginaire, en fait. Donc, effectivement, l'autobiographie, c'est un gros secteur, un grand moteur de l'écriture. Et dans un des ateliers qui y est consacré, voilà, il va s'agir de soigneusement, précautionneusement, doucement, construire un projet d'écriture à partir de bribes de mémoire, un certain angle de nos souvenirs.
1: Il y a aussi de nombreux autres ateliers, on ne va pas pouvoir tout détailler, mais quand même, Agathe, est-ce que vous pouvez nous donner quelques petites infos pratiques ? Je sais que vous êtes à différents lieux de Chambéry, par exemple, est-ce que vous pouvez nous redire lesquels ?
2: Oui, alors à Chambéry, on est hébergé, disons, par 3 endroits différents. On a des ateliers qui se passent à la librairie Jean-Jacques Rousseau, et là, ce sont des ateliers qu'on appelle des ateliers réguliers. C'est une fois par mois un groupe qui cherche un petit peu à se stabiliser, mais on peut quand même se rajouter au cas où. Un groupe qui se retrouve pour pratiquer de l'écriture un peu tous horizons, tous azimuts, panorama d'expérience. Ça, c'est à la librairie Jean-Jacques Rousseau. Il y a un atelier le matin, un atelier en fin de journée. Ensuite, on a un deuxième lieu qui nous héberge beaucoup, c'est la Maison des Associations. Et là, on propose plutôt des petits cycles. Donc, il y a le cycle sur l'autobiographie, il y a le cycle sur la narration, il y a un petit cycle d'écriture créative, voilà, un petit peu éventail ouvert. Et il y a de l'écriture slam qui est proposée par Mojo.
1: Est-ce que vous pouvez un peu définir ce que c'est le slam pour ceux qui ne verraient pas tout à fait ce de quoi il s'agit ?
2: Moi non plus, je ne vois pas exactement, j'ai jamais vraiment pratiqué, mais on connaît des artistes qui sont des slameurs. Il y a Grand Corps Malade, c'est ce genre-là, c'est pas loin du rap, mais c'est plus littéraire, les mots sont ils ont de l'importance dans le rap, hein, mais mettons c'est moins musical, c'est du un phrasé, une diction rythmée, et donc un texte qui est écrit pour le rebond de ces mots, l'énergie sonore rythmique, voilà. Et c'est un travail, je crois que c'est un travail qui repose beaucoup sur les sonorités des mots, les mots qui s'appellent les uns les autres et qui en général, voilà, ça parle d'expériences diverses, bon, classiques, hein, comme dans la littérature. Mais voilà, c'est Mojo qui s'y connaît et qui propose ça depuis longtemps et qui est lui-même slameur. Donc, on peut aussi aller le voir en spectacle.
1: Tout à fait. Vous avez aussi un programme de lecture
2: Oui, alors ça, c'est un des grands axes d'origine de l'appel, l'association. Donner lecture, faire entendre les textes dans différents endroits, accompagnés de musique ou pas, souvent de la poésie, mais pas seulement. Dans des cadres également qui peuvent être des scènes ouvertes, si bien que le public peut aussi se lever et venir à son tour déclamer. Donc il y a des différents endroits liés à la MJC qui offrent une scène ouverte en mars. Il y a des lectures en librairie, il y a des lectures au passage, le café associatif Le Passage qui est tout près de l'Astrée. Donc voilà, différentes occasions, et ça c'est on s'organise en groupe de lecteurs, on se forme pour devenir des lecteurs, pour bien oraliser, bien prononcer les textes, et voilà, c'est une activité qui excite beaucoup l'appel, enfin qu'on adore faire.
1: Merci beaucoup Agathe d'avoir été avec moi aujourd'hui. Est-ce que vous souhaitez rajouter quelque chose avant que l'on se quitte? On va redonner aussi l'adresse mail sur laquelle on peut vous contacter. Oui. Je laisse sous les yeux appel.savoie@gmail.com. Donc là, on peut vous contacter pour toute question, pour avoir tout l'étendue des horaires, des programmes d'ateliers que vous proposez. Et voilà, n'oubliez pas les auditeurs, les auditrices, ces ateliers sont vraiment ouverts au plus grand nombre. Le but, ce n'est pas d'écrire un ouvrage, un best-seller ou quoi que ce soit, mais bien de contribuer à une création et de pouvoir vous exprimer et de pouvoir écrire et de pouvoir trouver peut-être une passion ou de l'amour à travers l'écriture.
2: Du plaisir, ça élargit son champ, quoi. Je voulais quand même préciser, si je peux me permettre.
1: Bien sûr, allez-y.
2: Il y a cette vision-là voilà, sans engagement, sans ambition particulière, mais il y a aussi beaucoup de gens qui ont l'ambition d'écrire un texte abouti, un roman, un texte de mémoire, un souvenir, de souvenirs, et ils ont besoin de soutien pour pousser le projet, parce que c'est vrai que ça demande quand même une autre expertise, une autre persévérance, et on propose aussi des ateliers de suivi, d'œuvres au long cours, en fait, de développement d'un projet d'œuvre aboutie. Donc ça existe et ça se passe à la MJC.
1: Eh bien voilà, merci pour ces dernières précisions. Vous tous qui nous écoutez, à vos plumes. Et c'est parti, on va continuer en musique. À bientôt Agathe, merci encore.
2: Merci.
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1: Et c'est parti, nous poursuivons notre tour d'horizon de l'actualité locale et culturelle avec la Cité des Arts. Bonjour Anne, comment vas-tu ?
2: Bonjour Céline, bonjour à tous les auditeurs et auditrices, ça va bien ?
1: Eh bien, comme chaque semaine, Anne est fidèle au rendez-vous pour nous dérouler l'ensemble de la programmation. Et cette fois, ce sera la semaine du lundi 21 septembre au samedi 26 septembre. Et on va commencer en parlant d'une exposition coupée, oubliée, enchantée.
2: C'est un titre bien mystérieux hein, qui donne envie d'en savoir plus.
1: Totalement.
2: C'est proposé par Hugues Séguda. Ils sont en train d'installer là. Donc le vernissage aura lieu ce mercredi 23 septembre à 18h30. Et l'exposition en elle-même aura lieu du 23 septembre au mercredi 16 décembre. C'est dans le hall d'exposition de la Cité des Arts. Cette exposition regroupe des gravures et des installations en latex de l'artiste. Sa fine observation du vivant se décline dans de généreuses séries dédiées aux lichens, aux souches et à toutes les formes qui persistent dans leur environnement immédiat, la forêt.
1: Vendredi, on vous donne rendez-vous au Scarabée pour les duos en or.
2: C'est un spectacle de théâtre proposé par la compagnie Kaleidoscope et c'est accessible à partir de 7 ans. C'est donc ce vendredi, comme tu dis, à 19h au Scarabée. C'est gratuit sur réservation sur la billetterie en ligne du Scarabée. La compagnie Kaleidoscope, en partenariat avec la régie Coupe de Pouce et le comité d'action sociale Agirc Arco, Rhône-Alpes. Une association engagée pour la cohabitation intergénérationnelle organise une réunion fictive autour des duos en or, ces binômes formés d'un jeune et d'un senior partageant un logement solidaire. Porté par Gloria, une animatrice enthousiaste, l'événement donne la parole à des témoignages de vie, entre humour et émotion. Interprétées par 4 comédiens, ces histoires esquissent avec sensibilité et légèreté les liens entre générations. Une célébration joyeuse et pleine d'humanité sur ce que l'on se transmet quand on partage le même toit.
1: Et là, on va faire un petit bond en avant du 2 octobre au 11 décembre. Cité Cap.
2: Oui, j'en parle dès maintenant parce que les inscriptions sont en ce moment et ça dure, c'est sur la durée. La Cité des Arts lance Cité Cap. Mais qu'est-ce que c'est ? Cité Cap, c'est 4 rendez-vous pour danser, jouer, dessiner et chanter sans complexe. Seul, à plusieurs, en famille ou entre amis, Cité Cap vous invite à pousser les portes de la Cité des Arts et à oser. Alors un mot d'ordre, pas de pression, juste des gens qui se retrouvent simplement, qui essaient et qui créent ensemble quelque chose d'inattendu et de beau. Et à la fin, une petite étincelle artistique à emporter. Qu'on soit élève à la Cité des Arts ou non, on peut s'inscrire à 1, 2, 3 ou 4 ateliers selon ses envies, ses disponibilités. Parce que l'art, c'est comme la vie, ça se partage, ça s'expérimente et ça n'attend pas qu'on soit parfait pour commencer.
1: Alors on a 4 rendez-vous qui sont possibles. Le tout premier va être le 2 octobre à 18h30. Le truc, tu reprends une chanson.
2: C'est ça, une soirée enchantée, accessible dès 12 ans pour une durée de 2h30. C'est ouvert à toutes et à tous sans prérequis, animé par Alice Boudière, chef de chœur, et Fabrice Gudet, guitariste. Vous avez une bouche, vous pouvez l'ouvrir. Alors venez vivre une soirée vibrante et joyeuse, à partager sans modération et sans complexe. J'en parle bien que ça soit complet, mais il faut regarder régulièrement sur le site parce que des fois il y a des désistements, ça peut se libérer. Voilà.
1: Un autre rendez-vous qui semble être complet aussi, mais nous en parlons aussi, c'est le 10 octobre à 14h, Mouvement Tracé.
2: Oui, c'est accessible dès 8 ans, d'une durée de 2h30 également. Une exploration de la trace et du mouvement à l'encre grand format avec la plasticienne Juliette Beignet. Spontanéité du geste artistique, approche ludique et sensorielle, venez explorer vos capacités insoupçonnées. Effectivement, c'est mouvant, il y a des désistements, donc ça peut changer encore.
1: Soyez attentifs alors. Prochain rendez-vous, le troisième donc, ce sera le 17 novembre à 19h, Histoire d'un ruisseau.
2: Et c'est aussi accessible aux jeunes dès 8 ans. Pour une durée de 2 heures. Normalement, il reste des places. Une expérience de mise en mouvement ouverte à tous et à toutes à partir de 8 ans, sans prérequis. Pendant 2 heures, les participants explorent un parcours sensoriel guidé par Solal Mariott et porté par une création électronique jouée en direct par Lucas Messler. Le parcours d'un ruisseau, matière vivante qui naît, s'écoule, rencontre des obstacles, se transforme et se ramifie, et la porte d'entrée au mouvement.
1: Et enfin, dernier rendez-vous à vous donner, ce sera du 8 au 11 décembre, OSS 73. Ça me dit quelque chose ce nom?
2: Oui, petite allusion à OSS 117. Donc c'est dès 7 ans de pratique instrumentale, donc là il faut quand même déjà être expérimenté. Il faut avoir 7 ans de pratique instrumentale. Et c'est un peu plus conséquent, il y a 3 jours de répétition, le mardi 8 décembre, le mercredi 9 décembre, le jeudi 10 décembre, de 18h à 21h. Et ça aboutira sur 2 concerts, le vendredi 11 décembre à 18h30 et 20h. Donc il reste des places pour des trompettes, des tubas, euphonium, cor et des cordes. Alors de quoi s'agit-il? Un orchestre symphonique, et même un peu plus, dirigé par Fabrice Lelon. Musiciennes et musiciens, venez vivre le hashtag 2 d'OSS 73. 3 répétitions et 2 concerts pleins d'énergie, de partage et de bonne humeur, bien sûr.
1: Et voilà, vous trépignez d'impatience. Rendez-vous sur le site de la Cité des Arts de Chambéry sous l'onglet au programme Cité Cap. Et vous avez vu, hein, il y a des désistements, il y a des moments où c'est complet. Donc vraiment, si vous êtes prêt et déterminé, c'est le moment de vous inscrire. Et enfin, en parlant d'inscription, le mois de septembre, c'est le moment où on se lance dans des activités culturelles, sportives ou artistiques. Et je crois qu'il reste encore des places pour certains cours, Anne.
2: Oui, on a rouvert une petite vague d'inscription depuis le lundi 14 septembre. Donc pour les places vacantes pour cette rentrée scolaire. Il reste notamment des places en éveil, en danse, en théâtre, en art plastique, ou en instruments tels que le cor, le tuba, le luth, la flûte à bec ou encore le hautbois. Rendez-vous sur le site de la Cité des Arts, sous l'onglet « Inscription ». Vous pouvez consulter la rubrique « Il reste de la place dans les cours suivants » et procéder à une préinscription. Je vous engage à y aller, hein.
1: Eh bien voilà, un beau programme encore cette semaine à la Cité des Arts. Merci beaucoup Anne pour tout ce descriptif. Est-ce que tu souhaites rajouter un dernier mot avant qu'on se quitte?
2: Eh ben non, je vous dis au revoir et à bientôt lundi prochain à tous.
1: À la semaine prochaine, 13h30 comme d'habitude. À bientôt Anne.

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1: Et nous sommes toujours dans la locale sur Radio Toutoui et en rediffusion sur Radio Grésivaudan. J'espère que vous passez un délicieux moment avec nous et nous allons continuer notre petit tour d'horizon des événements et des animations culturelles et des grands rendez-vous à ne pas manquer. Et cette fois, nous allons vous parler d'un festival, d'un événement dont on vous parle chaque année très fièrement. Il s'agit de Livre en Marche et cette année, c'est la 25e édition. On vous donne rendez-vous du 26 au 27 septembre à Porte de Savoie pour un grand rendez-vous comme chaque année avec des conférences, salons des écrivains, bourse aux livres. On compte un record cette année, 62 000 livres, rencontres d'auteurs, ateliers jeunes publics, spectacles, bref, il va y en avoir pour tous les goûts. Et il y aura même un livre qui va pouvoir être, dont on va vous parler dans un tout petit instant. J'ai la chance d'avoir avec moi Karen Tourcel, qui est la coordinatrice générale de l'association. Bonjour Karen, merci d'être avec nous.
2: Bonjour.
1: Eh bien écoutez, c'est un immense plaisir. Alors pour commencer, on va quand même revenir un petit peu aux origines de cet événement parce que c'est vrai que la 25e édition, c'est quand même un événement marquant. Je crois que vous avez repensé certains formats pour cette année, on va en parler. Mais avant toute chose, c'est vrai que cet événement, c'était à la base une bourse aux livres portée par des passionnés. Maintenant aujourd'hui, des années après, c'est quand même quelque chose de bien plus grand. Comment vous expliquez cette belle évolution ?
3: Oui, 25 ans, et bien, alors moi je n'étais pas là évidemment, mais ça a commencé par une petite bourse aux livres dans le village des Marches, qui s'appelait les Marches avant, et qui est devenue Porte de Savoie, par des habitants qui ont envie de faire quelque chose d'apolitique, et qui avaient créé une association. Et n'ayant pas envie de la dissoudre, ils ont décidé de faire une bourse aux livres pour échanger. Alors c'est parti avec 200 livres au fond de la salle Mont-Grabel. Effectivement, aujourd'hui, on en a plus de 62 000 à la vente. Donc ça a grossi. Et puis, dès le départ, en fait, le livre s'était vu comme un lien, quelque chose qui réunit les gens et qui reste aussi. Parce que contrairement à la radio qui s'écoute et qui heureusement aujourd'hui peut se réécouter, le livre reste avec sa trace en fait, les idées restent écrites. Et ça leur semblait important de continuer ça tous les ans en fait, voilà. Et donc ça a grossi. Aujourd'hui on a la chance d'accueillir plus de 85 auteurs, on tourne autour entre 7 et 10 000 visiteurs chaque année, donc on est très fiers de ça. On a évidemment 14 conférences, vous avez dit des ateliers dont on va parler tout à l'heure, et puis voilà, des beaux moments aussi qui ont largement débordé, je pense, les frontières du village.
1: Il faut dire aussi que tout ça fonctionne avec une armée de bénévoles, 225 bénévoles, c'est colossal. À titre de comparaison, j'étais à la Fête de l'Humanité, il y avait sur les 3 jours 620 000 personnes, il y avait 700 bénévoles. C'est
3: oui,
1: incroyable.
3: On est super fiers de nos bénévoles.
1: Vous avez une forte mobilisation quand même,
3: oui.
1: C'est incroyable.
3: Et puis de tous les âges, donc ça on est vraiment contents parce que qui dit bénévolat dit donner de son temps. Généreusement. Et c'est vrai qu'aujourd'hui, c'est pas évident de construire un événement sans eux. Déjà, on n'y arriverait pas parce que financièrement, ça a un coût. Et nos bénévoles nous donnent énormément de temps, de passion aussi. Faut les voir être vraiment s'arracher pratiquement des livres parce qu'ils les veulent pour eux en priorité. Avoir cette conviction que... c'est important pour les petits, les grands, les personnes qui sont seules de trouver la bonne lecture. Ils sont toujours prêts à donner des conseils. D'autres viennent simplement pour partager un moment. En fait, la lecture, c'est pas forcément leur truc. Mais ils sont super doués en menuiserie, ils sont doués en électricité, donc ils donnent de leur temps. Et on a chaque année une soixantaine de nouveaux bénévoles qui sont super accueillis et on les chouchoute beaucoup. Parce que voilà, c'est très important pour nous.
1: La force des bénévoles, c'est ça qui fait tourner le monde associatif.
3: Exactement.
1: Aussi. C'est un événement qui est là pour nous faire penser, nous faire comprendre, nous faire

0: réfléchir. Quelles sont les grandes thématiques que vous allez aborder cette année ?
1: Eh bien, on essaie d'être toujours en phase avec ce que les gens, les questions que les gens peuvent se poser. Évidemment, on ne pourra pas faire sans l'intelligence artificielle cette année. Donc, on a une conférence inédite avec un très grand auteur français qui est Alain Damasio. Alain Damasio est un auteur de science-fiction absolument inarrable, on va dire. Je vous invite à le lire si vous n'avez jamais lu du Damasio. Ça va être quelque chose. Et puis, en face de lui, Guillaume Grallet, qui est rédac chef au Point, qui a enquêté sur ce monde de l'IA. Donc l'IA, évidemment. Et sans le vouloir, on est aussi sur une conférence qui traite du masculinisme. C'est un mouvement que vous avez peut-être entendu parler, la montée du masculinisme, notamment sur les réseaux sociaux. Aujourd'hui commence à être étudié à l'Assemblée nationale le projet de loi contre les violences sexuelles et sexistes. Donc on est vraiment en phase avec ces sujets. L'inaction climat, après l'été qu'on a passé, on se demande pourquoi ça ne bouge pas. Et on aura la chance d'avoir des gens qui ont travaillé dans les ministères et qui viendront nous dire pourquoi, selon eux, ça ne bouge pas alors qu'on attend tous ça. Et puis on a des conférences sur l'eau. Évidemment, l'eau, on s'en est tous rendu compte aussi, hein, c'est quelque chose qui nous est tellement précieux et qui va peut-être amener à des sujets de conflit dans un futur proche. Des sujets qui font aussi écho à notre 25e anniversaire, à l'engagement associatif sur l'aide, l'entraide. Ce qui fait qu'on est une société humaine qui tenons tous ensemble et qui nous donne aussi l'espoir que des choses positives peuvent arriver.
0: Il y a aussi des choses pour un public un peu plus jeune, et là vous allez les mettre en pratique. Il y a des ateliers qui sont destinés.
1: Oui, on a toujours la chance d'accueillir des super illustrateurs et auteurs pour le jeune public. Cette année, on s'est un peu consacré aux plus petits, les 5, 6, 7, 8 ans, et leur faire toucher du doigt ce que c'est que de créer une BD, ce que c'est que d'écrire le début d'un roman, de toucher aussi du collage, les techniques un peu comme ça. Ou alors assister à un spectacle qui a été conçu de toutes pièces pour eux. Et ça, c'est toujours gratuit pour les enfants, évidemment. Pour les grands, on a aussi des ateliers cette année, puisqu'on s'est dit que, en dehors des conférences, des rencontres d'auteurs, on pouvait peut-être leur faire découvrir des nouvelles techniques, comme l'art-thérapie, la poésie, l'écriture créative. Voilà, donc toujours gratuit également, avec l'entrée au festival.
0: Voilà, il y en a pour tous les goûts, et bien sûr, c'est important de parler de ce livre que vous avez prévu, 25 ans, vous avez voulu marquer le coup. Et là, vous allez pouvoir m'en dire un peu plus sur quel est le contenu. Vous voulez parler de liens.
1: Oui, alors ce livre, on ne l'a pas voulu comme un livre anniversaire. On ne voulait pas qu'il soit marqué 25 ans. Et l'année prochaine, vous avez envie de vous en débarrasser, vous pourrez le revendre à Livre en Marche. On a envie que ce livre dure un peu plus longtemps. Et on a la chance de côtoyer des noms qui nous ont offert des textes. Donc on était parti sur 25 textes pour faire un petit clin d'œil aux 25 ans. Et on s'est retrouvé avec 27 textes. Donc c'était difficile d'en sacrifier. On a des gens comme Boris Cyrulnik, qui malheureusement ne peut pas être là, mais qui nous a offert un texte. Gaspard Koenig, le philosophe. On a pas mal de gens qui sont des habitués du festival, à qui on a voulu aussi rendre hommage. Vous allez lire ces textes qui ont tous en commun, effectivement, leur perception, que ce soit scientifique, philosophique, poétique, technique, du lien. Qu'est-ce que représente le lien dans nos sociétés quand on est géographe, quand on est philosophe, quand on est hydrologue, par exemple. Ce livre est en commande sur notre site, en précommande. Il est arrivé, si je ne me trompe pas, la semaine dernière dans nos locaux. Et il est également édité par les éditions Inverse qui nous soutiennent sur ce projet. Voilà. Donc vous pourrez le retrouver aussi dans la librairie chambérienne Garin après le festival, si jamais vous n'avez pas l'occasion d'y venir.
0: C'est un beau cadeau que vous offrez pour la postérité aussi, mais aussi pour ceux qui vous suivent depuis toutes ces années et qui vous soutiennent.
1: Oui, et puis montrer la générosité aussi de ce que peuvent de ce que peuvent être des mots, de ce que de ce lien qui nous unit aux auteurs, aux maisons d'édition, les auteurs entre eux, des thématiques entre elles, le vivant, l'humain, la nature, ce qui nous environne. Voilà, c'est tout ce qui fait notre lien. C'est un beau cadeau de Noël aussi, je pense.
0: Ben voilà, si vous avez des idées, si des hésitations, ne manquez pas de venir récupérer cet ouvrage. Est-ce qu'il y a, pour vous, Karen, alors c'est toujours la question un peu difficile, mais est-ce qu'il y a un auteur coup de cœur qui va venir cette année et que vous avez envie de nous présenter, auteur ou conférencier qui voilà, a retenu toute votre attention particulièrement?
1: Ah oui, c'est vachement dur de faire un choix.
0: Oui, je sais.
1: Alors, dans les rencontres d'auteurs, on a aussi beaucoup misé sur la littérature, mais toujours une forme de littérature engagée. Notre baseline, c'est essaimer la matière à penser. Nous, on ne produit rien, on crée juste de la pensée pour que les gens s'en emparent. Peut-être créer un mouvement à l'intérieur de leur tête, ou même se mettre en mouvement. Et allez, mon coup de cœur, ce serait pour la conférence « Voir le beau en toute chose », qui donne à regarder la beauté du monde, même dans une part d'immeuble, par exemple. Et puis, en littérature, si je peux en dire... quand même une autre, ce serait Isabelle Pandazopoulos et son livre Mordre l'orage, voilà, dont la thématique me parle beaucoup quand on est une femme dans un certain âge et qui réinvente des choses, notamment à partir du livre.
0: Bah merci pour d'avoir réussi à faire un choix, on va dire. Karen, là que vous êtes avec nous, est-ce qu'il y a autre chose que vous souhaitez ajouter?
1: Eh bien, des infos pratiques peut-être,
0: oui,
1: juste
0: important.
1: Dire que voilà, la Bourse aux Livres, donc avec ses 62 000 livres que nos bénévoles ont récoltés la semaine dernière, ouvre ses portes samedi à 9h30, que vous pouvez acheter votre billet en précommande sur notre site internet www.livremarche.com. On ne peut pas vous garantir le temps d'attente le samedi matin parce qu'on sait qu'on a beaucoup d'amateurs, mais on fait tout notre possible. Que le festival se conclut aussi le samedi par un concert-conférence inédit d'Alain Damasio en musique avec son guitariste Baptiste Ferrandis. C'est une grande première. Et que nous aurons plein de surprises, une dictée géante avec François Garde, un jeu sur l'économie régénérative. Vous allez pouvoir gagner ce livre dont on parlait tout à l'heure, « Essaimer la matière à penser, de grandes voix racontent ce qui vous lit ». Et puis voilà, c'est 5 euros par personne, gratuit pour les moins de 16 ans, gratuit pour les étudiants. On vous espère nombreux.
0: Et voilà, et que la magie de la lecture vous envahisse. Et pas que, puisqu'il y aura aussi, on le rappelle, des conférences, des rencontres, des ateliers, spectacles aussi. Donc venez, venez nombreux. Si vous voulez le dérouler du programme en intégralité, on vous donne rendez-vous sur livreenmarche.com. Merci Karen d'avoir
1: Merci
0: été avec nous. On vous souhaite 25 prochaines années aussi merveilleuses que les 25 premières. Et puis on se donne rendez-vous l'année prochaine pour le prochain rendez-vous.
1: Avec plaisir.
0: Allez, à bientôt.
1: Bonne journée.
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Bon, vu qu'il y a un piano ce soir, je ne résiste pas au plaisir de vous jouer un grand succès, quelque chose qui m'a beaucoup influencé dans, il y a quelques années. Succès, quoi. Un tube.

0: reconnaissez ?
1: Non.
0: Un tube.
1: Un peu percé.
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J'ai fait un rêve. C'était un concert dans un gymnase. Dans une salle où, qui est d'habitude prédestinée à des matchs de basket. Sauf que là, c'est un groupe que j'adore, que j'adorais, que j'adore toujours, les Beastie Boys. Et moi, je suis en retrait. Je suis un peu dans les vestiaires et j'observe de loin. Et c'est un peu surnaturel parce que j'ai l'impression d'y être, mais d'être un peu extérieur à tout ça. Et en fait, je comprends qu'en fait, je fais partie de l'organisation. Je suis même l'organisateur de ce concert des Beastie Boys dans ce gymnase. Et ils sont là, ils jouent et tout le monde a l'air de s'éclater dans les gradins et tout ça. Et moi, je suis en transe, quoi. Je prends un pied monumental. Et le concert se termine et le groupe sort de scène et on se dirige ensemble dans les vestiaires et on se retrouve dans les vestiaires en petit comité comme ça. Puis d'un seul coup, on se met à parler ensemble comme si on était potes, quoi. C'est hyper simple, c'est hyper facile et c'est trop agréable. J'ai vraiment l'impression d'un moment de complicité comme il y en a rarement, tu sais, avec des amis qu'on connaît depuis toujours, quoi. Et on se sert des verres de caramel mou, chaud. Et c'est hyper cool, quoi. Et je me suis réveillé avec une impression de réalité. T'as envie que ça continue pour toujours, quoi. T'as envie d'y retourner.

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0: Moi, je dis qu'on peut mentir à son chien, par exemple, comme on l'adore, tu vois. Au lieu de dire « monte dans la voiture, on va chez le vétérinaire », ben on fait genre « juste monte dans la voiture » et c'est pas un mensonge, mais on le préserve un peu. C'est pas vraiment un mensonge non plus.
1: Je pense qu'on a le droit de mentir à tout le monde, en fait. Pas que ce soit si grave de pas vouloir faire souffrir quelqu'un ou de pas être toujours dans une honnêteté inflexible. Par contre, je pense que la seule personne avec qui

0: On peut mentir à tout le monde à condition qu'on assume le fait qu'on ait menti après. Mais il n'y a pas de gens qui ont plus le droit de ne pas avoir de mensonges que d'autres.
1: Il faut juste savoir tenir son mensonge et surtout ne pas se faire rôder. Voilà. Et surtout mentir à sa mère, quoi. Parce que quand on a 16 ans, c'est la base.
2: Moi, je pense qu'on peut mentir. À tout le monde, sauf aux gens dont t'es le plus proche. Parce que je pense que justement, ce qui fait une relation profonde et forte, c'est l'honnêteté.
3: On a le droit de mentir à des inconnus. Non, j'ai pas de numéro de téléphone. Oui, j'ai un mec, j'ai une meuf. On a le droit de mentir aux flics. On a le droit de mentir aux gens qui nous ont menti. C'est... Si tu m'as menti, je peux te mentir.
4: On peut mentir à tout le monde, en fait, par omission.
5: Du coup, moi, je suis pas pour mentir à des personnes importantes pour protéger quelqu'un, parce qu'au final, on aura toujours ça sur la conscience. Et voilà. Faut pas mentir à ses amis, parce qu'au final, la vérité, elle se sait toujours. Et il vaut mieux une vérité qui blesse plutôt que de mentir. Et après, sur l'ordre familial, je suis un peu indécise.
6: Si on ment aux autres, il faut savoir pourquoi on ment. Si c'est pour maintenir une harmonie chez l'autre, alors le mensonge peut être légitime, je pense.
7: On peut mentir à ses hiérarchies quand ils sont incompétents.

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Comment imaginer que le musicien qui a écrit cette musique bouleversante de romantisme, de passion cachée, est le même qui a écrit ceci ?

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